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0: Mardi matin, on se réveille ensemble. Il est un peu plus de 5h30 et le double expresso arrivera à 6h. Mais avant cela, voici l'allongé du double expresso RTL2 avec toute la team.
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2: Un petit allongé, c'est reparti avec un nouveau sujet, un nouveau débat pour ce matin. Je me suis demandé les trucs qu'on détestait enfant et qu'on adore maintenant. Il y en a plein.
0: Ah oui. Ah, il y en a plein. Je vois que vous êtes très excités. Je vois surtout que vous avez une envie de débattre. Alors, comme t'en as plein, je vais te laisser commencer parce que là, je vois bien qu'il y a un surplus.
2: Alors, j'ai chez moi, par exemple, le tri. Le tri, je détestais ça quand j'étais petite. Ouais. Là, j'adore ça. C'est ma passion. J'achète des boîtes, des bocaux, j'achète plein de trucs.
3: Calme-toi.
0: Oui.
2: Mais j'ai une autre passion. Je détestais ça enfant, la rando. Vraiment, hein. Je traînais des pieds. Mes parents, non, j'inventais des trucs. Non. Et maintenant, je fais faire ça à mes enfants, c'est vrai. La rando, j'adore ça.
0: Pauvre Nils, 9 mois, il est obligé de se taper 15 bornes.
2: Il était sur notre dos cet été, là. Hop, on a pris le sac à dos rando. Après, j'aime bien avoir un objectif, soit une petite cascade, une petite rivière, ou un truc kiffant, quoi.
3: Un bar.
4: Moi, c'est tous les dimanches, là. Tu vois, marcher en famille, mes enfants détestent, que maintenant, j'adore ça.
0: Et tu les obliges à y aller
4: Pas tous les week-ends, pas tous les dimanches. Hier, 10 km en marchant, il faisait beau, bam, bam.
2: Ah ouais, grosse
4: 10 km.
3: Wow. C'est beau, ouais.
4: 9 km 500.
0: Mais c'est énorme.
2: Mais vous allez vous allez visiter les villages, quoi.
0: Vous voyagez, vous partez à Lille depuis Amiens?
2: Non, mais vous visitez les villages alentours, quoi.
4: Bah non, non,
0: c'est grand, 5 km, c'est Amiens.
3: Ils sont tournés. Il y avait la brocante. C'est pour ça aussi, non?
4: Il y avait la brocante ce week-end.
0: Après, là, on a quand même la preuve qu'elle n'a aucun sens de l'orientation, ni le sens des mesures. Attends, mais t'es allé jusqu'à Bruxelles, non? Pour faire 5 km. Jérém, depuis Amiens où tu vis.
4: Bah, bien sûr, mon frère. Folle.
0: Donc, c'est quoi? T'aimais pas marcher, toi?
4: Ouais, j'aimais pas ça et maintenant, j'adore ça le dimanche.
0: Ah ouais.
4: Ouais.
0: Léa?
5: Ben, moi, justement, c'est les brocantes. Quand j'étais petite, je détestais. Mes parents, ils me traînaient à la brocante. J'avais la flemme. C'était tôt le matin, en plus. Et en fait, aujourd'hui, j'adore.
0: Je me rends compte que moi j'ai eu du pot d'avoir des parents qui me faisaient faire McDo, l'agence touriste, finalement. J'avais pas de rando, j'avais pas de brocante, c'était cool, j'ai cité Quick et Burger King, mais en fait je m'aperçois que j'étais moins traumatisé que vous. Hein.
2: Non mais les brocantes en plus, on se disait oh, c'est que des trucs vieux, plein de poussière, que maintenant on aime bien le vintage.
0: Surtout t'es vieille maintenant.
5: En plus tout revient.
0: Et tout revient, la mode c'est un éternel recommencement.
4: Moi mes gosses adorent venir avec moi parce qu'on mange un américain forcément à la brocante.
0: Un sandwich, bien sûr.
2: Oh, j'adore l'américain.
4: Bah, bien sûr.
2: Oh là là, le steak.
0: Digression,
2: haché,
0: digression. Digression. Alerte. Là, voyez-toi, la digression, on est sorti.
3: Ah, il y a une sortie de route.
0: Maxou ?
3: Moi c'était la cantine. Vraiment, quand j'étais petit, j'étais en nourrice chez la cousine de mes parents, de mon papa, qui est mi-italienne et son mari était espagnol. Donc elle faisait à manger, c'était incroyable. Elle faisait ses pâtes elle-même, escalope milanaise, pizza, je mangeais comme un roi. Et en CM1, CM2, on m'a envoyé à la cantine et ça a été le drame, vraiment. Je pleurais, je faisais semblant d'être malade, c'était terrible pour moi. Alors qu'aujourd'hui, bon, j'aime bien aller à la cantine, donc voilà, c'est la cantine, mon petit truc dégoûtant.
0: Toujours pas, donc j'essaie de me raccrocher à un de vos trucs.
3: Rien.
0: Pour le moment, j'y arrive pas. Julo, t'es dans quel état d'esprit là ce matin, ou enfin aujourd'hui?
6: Moi, c'est un peu crado, mais moi, je détestais qu'on me dise va prendre ta douche. Je trouvais que c'était une perte de temps, ça m'énervait. Mais vraiment, ça me mettait dans un état.
0: Avec les cheveux gras.
6: Bah non, mais j'étais pas crade, mais ça m'énervait qu'on me dise va prendre ta douche.
2: Tous les enfants, c'est fou ça. Je comprends pas. Tous les personnes, ils vont pas aller se laver.
4: On a tous eu une période comme ça.
3: Ah non, ouais.
4: Arrête de mentir.
2: Mais oui.
4: T'as eu une période crados.
0: Mais je vais être tout à fait honnête, je me souviens pas du tout de ça.
2: Mais genre à 10 ans, t'avais déjà 30 ans.
0: Si vous voulez, alors oui, j'étais un gros crado, je me roulais dans la boue. J'étais avec des cochons et j'adorais quand même me cracher dessus. Mais non, pas du tout. Il y a un moment, si je vous dis non.
6: À 5 ans, il faisait déjà le débat. Tu es douche du matin ou du soir?
0: J'étais déjà un adulte responsable à 5 ans. J'avoue quand même, là, si je suis sérieux 2 secondes, j'ai un peu de mal à me souvenir d'un truc que j'aimais pas enfant, que j'aime maintenant. Soit j'aimais pas enfant et j'aime toujours pas adulte.
3: Bah quoi, par exemple?
0: Non, mais il y a... Bah, oui, vas-y.
6: Un truc. La sieste.
0: Non, ça dépend, c'est votre récupérateur, je la fais pas parce que j'aime pas perdre de temps.
2: Non, mais en fait, le problème avec Greg, c'est, j'ai trouvé, c'est que tout est débat. Donc en fait, tu réfléchis trop. Donc nous, on se dit, bon, bah, ça, c'est à toi, tu réfléchis trop, tu te poses trop de questions. Donc ça, tu fais, non, mais ça peut être.
0: On faisait un petit podcast entre amis, vous voyez. Et je me retrouve chez le psy avec Tata Salmon, là.
2: Mais c'est vrai.
0: Mais non, mais.
2: Mais c'est vrai, mon Greg, y a pas de problème. Mais c'est ça.
0: Mais non, mais par exemple, les randos, si je prends ton exemple, j'ai jamais aimé ça enfant, j'aime pas ça maintenant.
2: Oui, bah, c'est voilà. Un mauvais exemple.
0: La cantine, j'aimais pas ça à gamin, j'aime pas ça maintenant.
3: Ah, t'aimes pas?
0: Non. Les brocantes, j'aimais bien gamin, j'aime bien maintenant.
2: Ah.
0: Julo, je l'aimais pas gamin, j'aime toujours pas maintenant.
2: Non, mais...
0: pardon, Julo, c'est pas vrai.
2: Sinon, tu étais un enfant adulte.
0: J'étais un enfant adulte.
2: Il y en a plein, hein.
0: J'étais un peu un enfant adulte.
2: Voilà.
0: C'est vrai.
2: Bah voilà, si on a trouvé, c'est un enfant adulte.
0: Qu'est-ce qu'il y a?
4: Je me demande si t'étais pas un peu chiant quand
3: même. Bah, toujours adulte, hein, même adulte.
0: Ah ok, ça finit en tir sur la bouche.
2: Oh non mon Grégo,
0: c'est pas ma faute si vous êtes des ânes. Hein. Allez, on se retrouvera peut-être pour la suite. Enfin, avec ou sans moi, peut-être, qui sait, who knows. Voilà pour cette allongée du Double Expresso, à retrouver également en podcast sur rtl2.fr et sur l'appli. Et puis rendez-vous à 6h pour le coup d'envoi officiel de la journée avec l'émission Chien et en os, on sera là.

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0: Dans votre Kennedy, Kiss Me. Oh oui, un petit bisou du matin, bonjour à tous.
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0: Alors, on a rendez-vous avec Elton John, Imagine Dragons et Miles Smith après les infos de Raphaël Thomas. Bonjour Raphaël.
1: Bonjour Grégory, bonjour à tous.
0: Une nouvelle journée de mobilisation nationale pour les lycéens.
1: Des dizaines de milliers de manifestants sont attendus dans une trentaine de villes. Aujourd'hui, ils ont reçu le soutien de l'intersyndicale de l'éducation nationale. La Confédération paysanne, elle aussi, appelle les agriculteurs à rejoindre la mobilisation. La CGT, elle sera également présente, mais pour sécuriser les cortèges. Depuis le début du mouvement, 215 élèves ont été blessés. Hier, un adolescent de 15 ans a eu la main arrachée par une grenade à Lens. À Paris, le rassemblement est prévu à 14h, place de la République. 2000 policiers et gendarmes seront mobilisés dans la capitale. Depuis le début du mouvement, plus de 6000 personnes ont été interpellées, plus de 5000 placées en garde à vue, des mineurs pour la plupart.
0: Ils avaient jusqu'à hier soir pour s'inscrire.
1: Un peu plus de 140 000 personnes ont été recensées pour participer au vote de la primaire de la gauche. Le premier tour aura lieu en fin de semaine, vendredi et samedi. Raphaël Glucksmann fait figure de favori devant Olivier Faure, Jérôme Guedj, Emmanuel Morel et Ségolène Royal. À l'étranger, au Québec, selon les premières estimations, ce sont les indépendantistes qui ont remporté les élections. Ils annoncent l'organisation d'un nouveau référendum sur l'indépendance de la province francophone qui compte 9 millions d'habitants. Un cas supposé de peste en Sibérie. La Russie assure que la situation sanitaire est sous contrôle après la mort d'une laborantine, une femme de 28 ans qui travaillait pour l'Institut de lutte contre la peste. Les autorités affirment que son décès aurait été causé par une pneumonie. 200 personnes ont été placées en quarantaine. Donald Trump dit surveiller la situation de très près et a proposé son aide à Moscou.
0: Les sports en football, une première victoire à domicile pour la France de Zinedine Zidane.
1: Les Bleus qui étaient menés par la Belgique jusqu'à la 77e minute ont renversé le match en s'imposant 4-1 à l'occasion de la 4e journée de la Ligue des Nations. But de Désiré Doué, de Ryan Cherki, doublé de Michael Olise. L'équipe de France reste en tête de son groupe devant l'Italie, deuxième après sa victoire 3-1 sur la Turquie. Ce soir, la Croatie a rendez-vous avec l'Espagne et l'Angleterre affronte la Tchéquie. On passe à la météo avec des températures qui restent douces pour la saison. Ce matin, il fait 11 degrés à Lille, 12 à Paris et Dijon, 13 à Rennes, 18 à Bordeaux et 19 à Marseille et à Ajaccio. Côté ciel, en début de journée, on attend encore des pluies faibles sur le Languedoc-Roussillon et sur la Corse. Sur le reste du pays, le temps sera lumineux sur la plupart des régions. Ce sera un peu plus nuageux à l'ouest avec toujours beaucoup de brume près de la Manche. L'après-midi, les averses se renforceront autour du golfe du Lion et une perturbation pluvieuse accompagnée d'orages gagnera l'ouest du pays en fin de journée. Pour les maximales, il est prévu jusqu'à 30 degrés au sud de la Garonne. Il fera 20 à Cherbourg, 23 à Perpignan, 24 à Strasbourg, 26 à Orléans. On attend jusqu'à 27 degrés à Nantes et à Lyon. 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

0: MySpace Player One Drive Safe sur RTL 2.
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0: Du 6 octobre, on espère que tout le monde est en pleine forme, on l'est pour vous. Bonjour Justine.
2: Bonjour Greg, bonjour tout le monde.
0: Avec Jérém, Angelo, bonjour à Jules également, le trio. Bonjour les gars.
3: Bonjour.
0: Cécile est déjà en train de préparer sa petite console là pour W9 à 7h. On salue Caro, Léa et Max, évidemment, on est content de vous accueillir.
2: J'ai rencontré quelqu'un hier qui a amoureux de toi.
0: T'as quoi, pardon?
2: Qui a rencontré quelqu'un qui est amoureux de toi.
0: Pardon, j'étais parti dans un délire, j'ai rencontré quelqu'un, c'est terrible. Alors que le bébé a 9 mois quand même, mais bon, c'est pas
2: grave. J'ai été acheter une salade hier midi, voilà, pour déjeuner, quoi. Et la dame me dit, ah, je vous écoute le matin, hyper gentil. Elle me fait, je suis amoureuse. Donc, je la regarde, je dis, ah, elle me dit, je suis amoureuse de Greg Achère. C'est trop mignon.
0: Écoutez-moi, vous avez préparé votre sketch depuis tout à l'heure.
2: C'est trop mignon. Ah non, non, je leur en ai pas parlé. Non, non, vraiment, elle m'a dit, je suis amoureuse de Greg Achère. Je dis, bah, désolée de vous dire qu'il est marié. Ouais. Mais, écoutez, hein, je passe le message quand même.
0: C'est très gentil, hein.
2: Elle s'appelait Sabrina.
0: Sabrina, on fait des gros bisous, hein.
2: Non,
0: bravo.
3: Il y a eu un mais quand même, là, d'un seul coup. Un très fort.
2: Non, écoute.
0: Non, il n'y a pas de mais.
2: Je passe les messages, moi.
0: Bien sûr. Et ben, moi, j'ai rencontré quelqu'un qui m'adore aussi. C'est mignon.
2: Bah oui, c'est trop mignon.
0: T'es venu déguisé en Rocky, là, en haut. Tu sais, c'est le haut de Sylvester Stallone quand il monte les marches, là. Pam, pam, le truc gris de sport, là.
2: Bah ouais, j'ai un petit peu gris, quoi.
0: Ouais, bah ça te va bien. Ça va, t'es en forme, sinon?
2: Ouais, pleine forme.
0: Bon, toi, ça va, mon Julo?
3: Ouais, super.
0: Alors, il faut qu'on vous explique qu'on a un problème avec Julo. Je m'en fous, je te dénonce. Sa tasse de thé, il a un mug du double expresso. C'est le même mug chaque jour. Et en fait, l'intérieur, pardon Jules, c'est noir.
2: C'est noir.
0: Voilà, c'est de la théine. En fait, il y en a partout. C'est gold, en fait, à l'intérieur.
2: Oui, mais imagine si on laissait ça sur des dents. Tu vois, des dents noires, c'est très sale.
0: Voilà, je t'affiche.
3: Je vous réponds pas. J'ai rien à vous dire, moi.
0: Voilà. Et on est lancé. La joie, la bonne humeur. Et Imagine Dragons, Believer sur RTL. Bonjour à tous.

0: RTL 2 avec Imagine Dragons, c'est une petite info du matin avec toi, Maju.
1: Oui, je vais vous parler d'Airbnb, parce que la marque veut aller beaucoup plus loin que la simple location d'appartement. Elle vient de présenter 3 nouveautés là sur son application.
0: Et puis Elton John sera dans le coin. Je sais que vous allez chanter les yeah, yeah, yeah très très fort. Tu l'as fait même avec un mouvement de main.
1: Je l'ai fait muet.
0: Ouais.
1: Muet.
0: I'm still standing à suivre sur RTL 2.
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0: 6h17, bonne fête au Bruno, au Bruna, au Brune et au Fiona.
1: Et bien bonne fête à tous.
0: Voilà les filles.
1: On en connaît tous.
0: Ouais, plein. Elton John sur RTL2, bienvenue.

0: Elton John, I'm Still Standing, pour bien attaquer la journée sur RTL 2.
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2: Alors Airbnb vient d'annoncer trois nouveautés pour transformer son application en véritable compagnon de voyage. La première nouveauté, vous pourrez retrouver directement sur une carte les endroits où vos amis ou vos proches ont séjourné, voir leur logement préféré, même leur avis. Donc si une connaissance vous dit « Oh, il faut absolument aller dans cet appart à Saint-Malo », bah vous pourrez enfin vérifier si elle a vraiment bon goût.
0: C'est horrible.
3: Bah pourquoi ?
0: Traquer les gens comme ça, moi ça m'angoisse.
2: C'est pas traquer, c'est tes amis.
0: Bah ils m'envoient des photos. Ça me fait peur.
2: Non, t'es trop. Deuxième nouveauté. Bon, c'est comme partout, l'arrivée de l'intelligence artificielle. Au lieu de passer 45 minutes à cocher des fils, bah, vous pourrez simplement écrire ce que vous cherchez. Par exemple, je veux un logement pour 10 personnes avec une cheminée, un appareil à raclette. Ouais, ça ressemble à une demande de déloc du double expresso. Voilà. Airbnb va aussi utiliser l'IA pour résumer les caractéristiques des logements et comparer à plusieurs annonces côte à côte. C'est pratique parce qu'avec les 47 onglets ouverts sur les annonces différentes, bah oui. C'est vrai que souvent on s'y perd.
0: Ouais, hein, c'est vrai.
2: Troisième nouveauté, Airbnb veut gérer l'après-réservation. Dans certaines villes européennes, vous pourrez bientôt vous faire livrer des repas ou des courses directement dans votre logement. Pratique. À ce rythme-là, Airbnb va bientôt réserver l'appart, faire les courses, ouais, choisir le resto, nous envoyer directement nos photos de vacances. Il nous restera juste à mettre un avis. Très bon séjour, je n'ai absolument rien fait.
0: Ça s'appelle l'hôtel en fait. Hein. Voilà. C'est pas mal. Bon bah voilà, et c'est vrai que l'IA pour ça c'est pratique quand même. Tu fais clac en une phrase et t'as tout. Les filtres, on n'en peut plus. Hein.
2: Ah, c'est long. Hein,
0: c'est long. Hein, les filtres. Voilà pour cette info du matin. Miley Cyrus et Flowers avant l'horoscope sur RTL.

0: Cyrus et Flowers sur RTL.
1: À 6h24, on y va pour l'horoscope avec les médailles de bronze. Greg, on démarre avec les lions.
0: Vous êtes très curieux en ce moment, mais attention à ne pas vous immiscer dans les histoires des autres.
1: Les balances.
0: Vous vous remettez beaucoup en question, ne perdez pas confiance en vous.
1: Verseau.
0: Vous manquez de peps ce matin, va falloir reprendre des forces.
1: Médaille d'argent pour les béliers.
0: Soyez à l'affût, une bonne nouvelle pour arriver plus vite que prévu.
1: Taureau.
0: On dirait bien que la chance est au rendez-vous aujourd'hui, c'est le moment de forcer le destin.
1: Les gémeaux.
0: Laissez vos sentiments s'exprimer, vous allez faire rougir vos proches.
1: Cancer.
0: Vous avez un moral à toute épreuve, vous ne vous laissez pas marcher dessus.
1: Les vierges.
0: Vous êtes en pleine confiance, vous avancez sans vous retourner.
1: Sagittaire.
0: Vous aimez gâter votre entourage, mais il est temps de penser un peu à vous et de vous faire plaisir.
1: Capricorne.
0: Alors, vous fixez des objectifs élevés, mais vous avez raison, cela vous fait progresser.
1: Les poissons.
0: Vous nagez à contre-courant, ça vous réussit plutôt bien.
1: Une médaille d'or, aujourd'hui, c'est pour les scorpions.
0: Eh oui, Justine, les scorpions, en privé et en public, personne ne vous résiste. Les projecteurs sont sur vous, vous assumez pleinement votre rôle de leader. L'horoscope sur les réseaux sociaux du Double Express sur RTL2 et en podcast sur rtl2.fr. Silent Treatment, c'est Freya Sky qui débarque et puis le winner du jour, il est encore très jeune, mais il vient d'apprendre une règle essentielle dans la vie. Quand on se demande est-ce que ma tête passe là-dedans, généralement, il vaut mieux ne pas essayer.
1: Oh, non. Oui.
0: C'est après les infos sur RTL2.
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0: Bonjour à tous et bon réveil. Il est 6h30, c'est votre double expresso avec Caléo, le leader du jour, Freya Sky, après les infos de Raphaël Thomas. Bonjour Raphaël.
1: Bonjour Grégory, bonjour à tous.
0: Et évidemment, une grande journée de mobilisation dans les lycées.
1: Acte 3 du mouvement entamé mi-septembre en région parisienne. Des dizaines de milliers de lycéens prévoient de manifester. Cette fois, ils seront rejoints dans les cortèges par une intersyndicale de l'éducation nationale. À Paris, le rassemblement est prévu à 14h, place de la République. D'autres manifestations sont attendues à Lille, Montpellier, Nancy, Rennes, Tours ou encore Perpignan. Environ 715 membres des forces de l'ordre, 215 élèves et 85 personnels d'éducation ont été blessés depuis le début du mouvement. 10 enquêtes ont été confiées à l'IGPN, la police des polices, notamment à Lens, où un adolescent de 15 ans a eu la main arrachée hier matin lors d'une manifestation. Le Premier ministre Sébastien Lecornu a réuni plusieurs ministres en fin de journée, l'occasion pour lui d'appeler à renouer avec, dit-il, une contestation encadrée, légale et démocratique.
0: Dans l'actualité également, l'arrivée d'un nouvel épisode méditerranéen cet après-midi.
1: Météo France vient de placer en vigilance orange orage et pluie, inondation. Les départements du Gard et de l'Hérault. On attend jusqu'à 120 mm de pluie dans la région, déjà fortement touchée par de violents orages la semaine dernière. Ils avaient jusqu'à hier soir pour s'inscrire. Un peu plus de 140 000 personnes ont été recensées pour participer au vote de la primaire de la gauche. Le premier tour aura lieu en fin de semaine, vendredi et samedi. Raphaël Glucksmann fait figure de favori devant Olivier Faure, Jérôme Guedj, Emmanuel Morel et Ségolène Royal. Le Québec mérite de devenir un pays. Les mots du chef du parti québécois ce matin à Montréal. Après 12 ans d'absence, ce sont les indépendantistes qui ont remporté les élections provinciales. Selon les premières estimations, ils sont crédités de 30% des intentions de vote devant les libéraux et les conservateurs. Ils promettent l'organisation d'un nouveau référendum sur l'indépendance de la province francophone.
0: Les sports en football, première victoire à domicile pour la France de Zinedine Zidane.
1: Les Bleus qui étaient menés par la Belgique jusqu'à la 77e minute ont renversé le match en s'imposant 4-1 à l'occasion de la 4e journée de la Ligue des Nations. But de Désiré Doué, de Ryan Cherki, doublé de Michael Olysée. L'équipe de France reste en tête de son groupe devant l'Italie. La météo, les températures restent douces pour la saison. Ce matin, il fait 5 degrés à Pontarlier, 8 à Arras, 16 à Vannes et à Aubagne, 18 à Mimizan et 19 à Saint-Florent. Côté ciel, en début de journée, on attend encore des pluies faibles sur le Languedoc-Roussillon et la Corse. On aura aussi beaucoup de brume et de brouillard toujours près de la Manche. Ailleurs, le temps sera lumineux. L'après-midi, les averses vont se renforcer autour du golfe du Lion. On le disait, le Hérault et le Gard viennent d'être placés en vigilance orange. Dans la soirée, une perturbation pluvieuse accompagnée d'orages gagnera également l'ouest du pays. Pour les maximales, il est prévu jusqu'à 30 degrés encore au sud de la Garonne. Il fera 22 à Trouville, 23 à Vittel, 24 au Sainte-Marie-de-la-Mer, 25 à Paris, 26 à Vichy. On attend jusqu'à 27 degrés du côté d'Angers.

0: Free Sky sur RTL 2.
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0: L'histoire de notre winner se déroule à New York. C'est un petit garçon qui ne doit pas avoir plus de 5-6 ans. Bon, il y a quelques jours, alors qu'il jouait près d'une grille métallique, et pour une raison que tout le monde ignore, évidemment, il a décidé de passer sa tête entre deux barreaux.
2: Aïe.
0: Faut pas chercher à comprendre. 5-6 ans, ah, deux barreaux, je vais mettre ma tête au milieu. Alors l'allée s'est très bien passée. Hein. La tête, franchement, ça a traversé la grille, easy. En revanche, évidemment, vous me voyez venir, quand il a fallu faire le chemin inverse, notre winner a rencontré quelques difficultés. Il a même fini par comprendre assez vite que sa tête ne passait plus du tout. Et dans ce genre de cas, il n'y a pas 1000 solutions, il a fallu appeler les pompiers. Mais il y en a bien un que cette situation n'a pas stressé, c'est notre winner, parce que lui, il est resté étonnamment tranquille, petit pépère. Il a attendu que les pompiers fassent leur travail autour de sa tête avec une sangle et une barre métallique pour faire levier et écarter progressivement les barreaux. Et au bout de quelques minutes, la technique a fini par fonctionner. Notre petit winner a été libéré, je le précise, sans une égratignure. C'est un peu l'angoisse, hein. Faut que tu surveilles Nils près des barreaux, hein.
2: Bah oui, mais c'est trop mignon qu'il soit calme.
0: Ouais.
2: Parce que normalement, t'es angoissé, tu cries.
0: Ouais. Ah non, lui, il était très à l'aise. Il était très bien, hein.
3: C'est vrai que c'est pareil, il passe plus les portes, hein.
0: Non, mais moi, c'est le boulard. C'est gentil, je vraiment, je
2: Allez hop, à 6h30, t'avais rien demandé là, boum.
0: Ouais, c'est vraiment très agréable. Mais je vais finir quand même.
3: Mais
0: le meilleur moment est arrivé juste après. Et c'est alors tourné vers ses copains pour leur faire un check, genre mission accomplie, les gars, je vais occuper tout le monde avec mes conneries. On peut passer à autre chose. J'ai appelé les pompiers, je suis un petit génie de New York.
2: Ça promet, lui, 5-6 ans.
0: Et voilà. Donc, on ne passe pas, hein, sa tête à travers les barreaux. Voici Caléo. Where down we go sur RTL2.

0: Way Down We Go sur RTL2. Bon, si vous avez toujours rêvé de parler italien, on va, Bon, ça tombe bien, l'Europe vous donne un petit coup de pouce. Ah, ciao, Bella. Comment est-ce que
1: L'Union Européenne propose désormais des cours d'italien gratuits. T'en as bien besoin, Greg. C'est en ligne.
0: J'en ai fait.
1: Sur la plateforme officielle EU Academy. Vous pouvez apprendre tranquillement à votre rythme avec des leçons, des quiz, des exercices pratiques aussi.
0: La pizza! Voilà, j'ai appris ce mot-là. Et dans certains cas, vous pouvez même repartir avec un certificat à la fin. Bref, que ce soit pour préparer vos prochaines vacances en Italie, pour le boulot ou juste pour le plaisir, bonne occasion de s'y mettre. Bah, j'en ai fait 2 ans.
1: Bah, t'en as ressorti vraiment des belles choses.
0: Bah, j'ai appris que les mains, et les ciao, et la pizza, et la burrata, et Luana. T'as compris? Il n'avait pas Luana. Chien. 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

0: Antoine est chien sur RTL 2.
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2: Elle a appelé le 3228, c'est Sandra. Coucou Sandra.
3: Coucou Justine, coucou Greg.
0: Coucou Sandra, le reste de l'équipe. Sandra, le reste de l'équipe.
4: Bonjour.
0: Sandra de Vals-les-Bains, on est en Ardèche avec vous. Vous nous écoutez sur l'appli, vous travaillez dans un cabinet d'assurance. On est content de vous accueillir, ma petite Sandra. Bienvenue.
3: Moi aussi, je suis ravie de vous avoir.
2: Merci Sandra. Vous êtes fan d'automobile?
3: Oui, c'est ça, de rallye, ouais, tout à fait. J'ai des garçons à la maison et je suis le mouvement et je m'y suis prise.
2: Ah, okay. Super.
0: Donc là, le rallye automobile, c'est des courses de terre. Hein. On est évidemment dans des zones de campagne avec des petites épingles et ça va très vite, évidemment, et ça dérape, ça fait des drifts. C'est magnifique,
3: oui,
0: quoi.
3: Voilà. C'est ça, exactement. Un beau paysage avec un joli sport, oui, tout à fait.
0: Parfait. On va peut-être vous offrir des vacances. Un séjour Miléade, deux adultes et deux enfants. Bah, ça tombe bien, vous avez deux enfants. Donc écoutez, oui, on y va, on lance les dés pop rock.
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2: Bon, quatre questions, Sandra. La première, vous allez devoir donner une bonne réponse. À la deuxième, deux, puis trois, puis quatre. Vous n'avez pas le droit de passer, mais vous pouvez donner autant de réponses que vous le voulez. D'accord?
3: D'accord.
2: En tout, il nous faut quatre bonnes réponses.
0: Et vous avez, okay, j'insiste, 25 secondes au lieu des 20 habituels, parce qu'évidemment, il nous faut plus de réponses que d'habitude, donc on rajoute 5 secondes, ok,
3: okay.
0: Le chrono démarre à la fin de l'intitulé de la première question que voici. Citez-moi un pays qui possède une pyramide antique, top chrono.
3: L'Égypte.
0: Oui.
2: Citez-moi deux sports dans lesquels on peut marquer un but.
3: Le foot et le basket.
0: Non.
2: Non.
3: Le rugby, le polo,
0: oui,
3: le hand.
0: Oui, citez-moi trois personnages de l'univers de Mario.
3: Luigi, Mario, oui, la princesse, Todd.
0: Oui, Todd, c'est bon.
2: Quatre choses qu'on peut trouver dans une boîte à outils.
0: Ah, il va en manquer, on a perdu du temps sur le but.
3: Le basket,
0: c'est un panier, c'est pas un but.
3: Ah oui, c'est
0: le rugby, c'est un essai, c'est pas un but. Donc vous êtes arrivé sur le polo et le hand. Todd, Luigi, Mario, c'est bon, mais on n'a pas eu le temps de donner les quatre objets dans la boîte à outils.
2: C'était la princesse Peach.
0: Ouais.
3: Ah oui, Peach.
2: Que vous cherchez.
0: Mais bon, vous aviez trouvé Todd, mais malheureusement, on a perdu un peu de temps. Bon, Sandra, ça passe pas pour Miléade, mais on repart pas les mains vides.
2: On vous offre une montre Kelton, c'est une marque iconique de l'horlogerie française depuis 1955. Vous allez voir, c'est sport, c'est élégant, c'est vintage.
0: C'est pour vous.
3: Super. Et bien, merci beaucoup en tout cas.
0: Avec plaisir. On vous embrasse bien fort, Sandra, et la question pour vous.
2: Qu'est-ce qu'on vous sert sur RTL2, Sandra?
3: Un double expresso.

0: Sheryl Crow, If It Makes You Happy. Bon les gars, les filles, il faut qu'on vous parle avec justice. Je sais que les Indophanes, vous qui nous écoutez, là, là c'est un tremblement de terre.
1: Voilà
0: les
1: gars.
0: Non mais là les, écoutez, Indochine, faut qu'on vous parle. C'est un tremblement de terre.
1: Après 34 ans avec le groupe, Marc Elliard, surnommé Marco, a décidé de ranger sa basse. Ça y est, arrivé dans le groupe en 92, il prend aujourd'hui sa retraite, bien méritée quand même, à 68 ans.
0: Ah ouais, non mais c'est quand même un membre essentiel, connu, j'allais dire historique, presque historique, parce qu'il est arrivé une quinzaine d'années après la création du groupe. Sur Instagram, il explique avoir envie de profiter davantage de sa famille et de ses proches. Alors, pour ceux qui se demandent est-ce que ça va continuer Indochine, oui, mais pour l'instant le groupe n'a pas encore annoncé qui prendra sa place. Bien sûr, Nicolas Sirkis continue à être là, donc avis à tous les bassistes.
1: Ah oui,
0: c'est le moment de postuler, non?
1: Vous pouvez postuler. Enfin, je sais pas, il y a pas encore d'annonce, mais vous pouvez essayer, contacter Nicolas Sirkis.
0: Je sais pas comment Nicolas Sirkis recrute par rapport à ça. Je suis pas sûr qu'il fasse un concours, quoi. Tu vois, je suis pas persuadé que ça se passe comme ça. En tout cas, voilà, c'est une info majeure, hein, parce que c'est quand même le groupe français sans doute le plus populaire de ces dernières années. Ram Jam, Black Betty. On va avoir vos infos et puis le double expresso RTL2 se poursuit sur l'application, sur RTL2.fr, à la radio et en images. Ce sera sur W9, à tout de suite.
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0: Mardi matin, bonjour et bon réveil à tous.
1: C'est le double expresso RTL 2, il est 7h, bienvenue. Et avant d'écouter Ram Jam, il est temps d'écouter Raphaël Thomas pour les infos. Bonjour Raphaël.
16: Bonjour Justine, bonjour à tous.
1: Une nouvelle journée de mobilisation nationale pour les lycéens.
16: Des dizaines de milliers de manifestants sont attendus dans une trentaine de villes. Ils ont reçu le soutien de l'intersyndicale de l'éducation nationale. La Confédération paysanne, elle aussi, appelle les agriculteurs à rejoindre la mobilisation. La CGT, elle, sera également présente pour sécuriser les cortèges. Depuis le début du mouvement, 215 élèves ont été blessés. Hier, un adolescent de 15 ans a eu la main arrachée par une grenade à Lens. À Paris, le rassemblement est prévu à 14h pour l'Est de la République. 2000 policiers et gendarmes seront mobilisés. Depuis le début du mouvement, plus de 6000 personnes ont été interpellées et plus de 5000 placées en garde à vue, des mineurs pour la plupart.
1: Ils avaient jusqu'à hier soir pour s'inscrire.
16: Un peu plus de 140 000 personnes ont été recensées pour participer au vote de la primaire de la gauche. Le premier tour aura lieu en fin de semaine, vendredi et samedi. Raphaël Glucksmann fait figure de favori devant Olivier Faure, Jérôme Guedj, Emmanuel Morel et Ségolène Royal. Le second tour, lui, est prévu pour les 16 et 17 octobre. À l'étranger, au Canada, c'est un défi de taille pour le Premier ministre Mac Carney. Après 12 ans d'absence, ce sont les indépendantistes qui ont remporté les élections provinciales du Québec. Selon les premières estimations, ils sont crédités de 30% des intentions de vote devant les libéraux et les conservateurs. Le chef du parti promet l'organisation d'un nouveau référendum sur l'indépendance de la province francophone qui compte 9 millions d'habitants. Le Québec, dit-il, mérite de devenir un pays. J'avais oublié la citation.
1: Les sports et en football, les Bleus ont versé la Belgique hier soir en Ligue des Nations.
16: L'équipe de France a été menée 1-0 jusqu'à la 77e minute, mais l'arrivée des remplaçants a permis de faire basculer le match avec 4 buts marqués dans le dernier quart d'heure de jeu, dont un doublé de Michael Olysee. Deux autres buts signés Désiré Doué et Ryan Cherki. Au prochain match, le 12 novembre, les Bleus de Zinedine Zidane affronteront l'Italie. L'Italie victorieuse de la Turquie 3-1 hier soir et qui est deuxième au classement derrière la France. La météo, les températures restent douces pour la saison. Ce matin, il fait 4 degrés à Charleville-Mézières, 11 à Château-Renard, 12 à Paris, 15 à Ouessant, 17 à Montélimar et 18 à Saint-Jean-de-Luz. Côté ciel, en début de journée, on attend encore des pluies faibles sur le Languedoc-Roussillon et sur la Corse. On aura aussi toujours beaucoup de brume et de brouillard près de la Manche notamment. Ailleurs, le temps sera lumineux. Cet après-midi, les averses vont se renforcer autour du golfe du Lion. Attention, l'Hérault et le Gard viennent d'être placés en vigilance orange, orage et pluie inondation. Dans la soirée, une perturbation pluvieuse accompagnée d'orages gagnera également l'ouest du pays. Pour les maximales, il est prévu jusqu'à 30 degrés encore au sud de la Garonne. Il fera 20 à Béthune, 24 à Bonifacio, 25 à Grenoble et à Arles, 26 à Roanne et 27 degrés à Clisson.
0: Merci beaucoup. Hein. 7h03, les infos de retour à 7h30. Bonjour Justine.
1: Bonjour Greg, bonjour à tous.
0: 3, 4, bonjour l'équipe.
22: Bonjour.
0: Bienvenue sur RTL2.

0: Rap Jam et Black Betty sur RTL2 à 7h05.
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0: Mardi 6 octobre, bonjour à tous. Bon courage pour cette journée qui démarre. On est avec vous jusqu'à 9h et bienvenue si vous nous rejoignez à l'image sur W9 en plus de nous écouter sur RTL2 ou RTL2.fr et l'appli. Coucou Jules.
2: Bonjour Greg, bonjour à tous.
0: Bonjour Léa, bonjour Jules, bonjour Jérém, bonjour Angelo, bonjour Cécile, bonjour Caro et bonjour Max.
3: Bonjour.
0: Toute l'équipe est là, pleine forme.
2: Oui, pleine forme aujourd'hui, c'est parti pour un bon mardi. Pourtant j'aime pas le mardi, mais là je suis
0: de bonne humeur. Chaud là. Moi, je trouve qu'il fait encore chaud. Il est de 27. Attention à l'épisode méditerranéen si vous êtes au bord de pourtour méditerranéen, bien sûr, mais il fait chaud.
2: Tu fais partie des gens qui aiment l'automne?
0: J'adore l'automne.
2: Donc ouais, c'est pour ça, ça te saoule là. Ça y est, le soleil.
0: Tu sais pourquoi j'aime l'automne? Parce qu'on peut mettre des petits blousons un peu sympas. L'été, il fait trop chaud, on est en t-shirt. L'hiver, il fait trop froid, on est en doudoune. Alors que pendant l'automne, comme au printemps, on peut mettre des petits blousons sympas.
2: Et t'en as marre là, le soleil, ça y est, ça te saoule.
0: Non, j'ai pas dit ça non plus, mais il faudrait que ce soit avec des températures entre, je sais pas, tu vois, entre 18 et 23 degrés, quoi. Tu vois,
2: Bah t'inquiète, demain c'est parti.
0: Ah oui.
2: Ouais.
0: Mais voilà. Non mais je sais pas, je veux pas faire le rabat-joie, mais
2: on est bien là, papy mamie, à parler météo là. On est bien.
0: Mais on est comme vous, on parle météo, on parle bouffe et on parle musique. Voilà, c'est le concept. Vous et nous, c'est pareil. Tamper City sur RTL2.

0: RTL2, vous savez que c'est la BO de Star Wars, ça?
1: Non, je savais pas.
0: Bah si, je suis Tempère. Tempère City, donc.
2: Waouh. Et en même temps, c'est pas mal.
0: Merci, Julo, elle est vraiment bien.
1: Non,
0: en vrai,
1: non.
0: En vrai, elle est vraiment
1: non,
0: pas mal.
1: C'est un grand nom.
2: C'est non, la ville de Dark Vador.
0: Je suis ton.
2: Non, elle est drôle.
0: Merci,
1: oh,
0: Jérôme.
1: Non,
0: elle est drôle. Mais si, elle est drôle. Mais Justine, arrête.
1: Léa, pas trop. Mais
3: non, merci, Maléa. Merci, viens avec moi.
0: Angelo, elle est comment? La blague.
2: Elle était très bien.
0: Merci,
1: oh, bah,
0: Angelo.
1: Oui, bah. Oh oui, mon Greg, tu es génial. Tu es
0: en vrai, je suis ton père. Je suis ton père, elle est vraiment pas mal. Allez. En vrai, vous êtes sévère.
2: Allez. Ah, moi, j'ai dit que j'aimais bien.
1: On enchaîne.
2: Hein,
1: parce que si vous êtes plutôt stressé au quotidien,
0: non,
1: comme Greg.
0: Bien.
1: Greg, il est très stressé au quotidien.
0: Oh,
1: bah, vous êtes au bon endroit sur RTL2, puisqu'une étude menée par la plateforme de santé à Tebra montre que 57% des Américains interrogés disent que la musique les aide à éviter ou à calmer un moment de panique. Et parmi les artistes qui font le plus de bien, à la troisième place, on a Taylor Swift.
0: C'est pas tout. Deuxième, il y a Adèle.
1: Et la première place revient à un groupe qu'on joue beaucoup, beaucoup sur RTL2, c'est Linkin Park.
0: Comme quoi, c'est pour ça que je suis jamais stressé. Et que vous n'êtes pas stressé parce que le son pop rock d'RTL2 fait du bien. Allez, dans un instant, tu te souviens, on parlera des patins à roulettes sur RTL2.
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0: RTL de 7h17.
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3: Et chaque mardi dans Tu te souviens, on ressort un objet du passé. Et ce matin, les patins à roulettes métalliques. Oui, parce que bien avant les rollers en ligne, dans les années 60-70, pour rouler dans la rue, on avait ça, deux petites plateformes métalliques avec quatre roues chacune qu'on attachait directement sous ses chaussures.
0: On a la photo sur W9, ça doit vous rappeler forcément des souvenirs. Alors, sinon Justine les a bien décrits, pas besoin d'avoir la bonne pointure, ils étaient réglables en longueur, alors pratique pour les refiler à tous les enfants de la famille, hein, une fois que c'était utilisé.
3: C'était économique. Hein.
0: Ouais, on les ajustait à la taille de son pied grâce à une petite clé qu'il fallait surtout pas perdre. Et puis on serrait les chaussures avec des lanières en cuir ou en plastique, ensuite on se lançait en espérant que ça tienne. Joli bruit.
3: Bah, surtout qu'à l'époque, le casque, les genouillères, les protège-poignets, tout ça, c'est indispensable aujourd'hui. Bah, c'était pas vraiment la priorité à l'époque. Alors que le moindre caillou sur la route, bah, c'était la chute.
0: Mais c'est assuré. T'as rêvé dans une zone de gravier, clac, le genou, mercurochrome, obligatoire.
3: Et pour la petite histoire, les premiers brevets de patins à roulettes remontent au 19e siècle. Mais c'est dans les années 70 qu'ils se transforment en un vrai loisir pour les enfants, avant de devenir carrément un phénomène de société avec le roller disco.
0: Que ce soit dans la Boom ou dans d'autres films cultes de la génération, tout le monde allait évidemment sur les pistes de roller. Aux États-Unis, en 79, bonsoir à tous, bienvenue. Ce soir, c'est soirée disco. On comptait environ 5000 pistes de roller fréquentées par plus de 28 millions de jeunes américains, puis ils ont progressivement été remplacés par des modèles qu'on va qualifier de plus confortables, avec chaussures intégrées, roues en polyuréthane, et puis dans les années 90, les rollers en ligne.
3: Voilà. Bon, aujourd'hui, comme la mode est un éternel recommencement, les patins à quatre roues sont de retour.
0: Ils sont où les tiens?
3: Vous m'en avez offert à un de mes anniversaires. Très beau, justement, c'est avec la chaussure un peu intégrée, rose.
0: Ouais.
3: Bah, ils sont chez moi.
0: Ouais, mais où?
3: Bah, chez moi, vraiment.
0: En déco.
3: Ouais.
0: Ah, c'est un trophée, quoi.
3: Et oui, c'est un trophée. J'ai trop peur de tomber avec, il glisse trop bien.
0: Bah, c'est joli, comme ça, c'est plus sûr, je préfère.

0: instant New. Allez, on y va pour l'horoscope de ce mardi 6 octobre. Les médailles de bronze, Justine, les lions.
1: Vous êtes très curieux en ce moment, mais attention à ne pas vous immiscer dans les histoires des autres.
0: Balance.
1: Vous vous remettez beaucoup en question, ne perdez pas confiance en vous.
0: Les Verseaux,
1: vous manquez de peps ce matin, il va falloir reprendre des forces.
0: Médaille d'argent, on démarre avec les béliers.
1: Soyez à l'affût, une bonne nouvelle pour arriver plus vite que prévu.
0: Je peux voir à quoi ça ressemble une Justine Salmon bélier à l'affût?
1: Bah regarde-moi.
0: Ouais, c'est moyen. Jérôme, t'es bélier, à l'affût, c'est comment? Tu es en fox terrier, comme ça, un peu, avec le sourcil plissé? Pas mal.
2: Tout à fait.
0: Il se passe des choses. Les taureaux.
1: Oh la vache. Les taureaux, on dirait bien que la chance est au rendez-vous aujourd'hui. C'est le moment de forcer le destin.
0: Gémeaux.
1: Laissez vos sentiments s'exprimer. Vous allez faire rougir vos proches.
0: Cancer.
1: Vous avez un moral à toute épreuve. Vous ne vous laissez pas marcher dessus.
0: Vierge.
1: Vous êtes en pleine confiance. Vous avancez sans vous retourner.
0: Sagittaire.
1: Vous aimez gâter votre entourage, mais il est temps de penser un petit peu à vous et de vous faire plaisir.
0: Capricorne.
1: Vous fixez des objectifs élevés, mais vous avez raison. Cela vous fait progresser.
0: Poissons.
1: Les poissons. Vous nagez à contre-courant, ça vous réussit plutôt bien.
0: C'est un jeu de mots, ça, les poissons
1: ça
0: à contre-courant. Ah, ça te fait rire.
1: Ouais. Moi, il me faut de la simplicité.
0: Quand c'est moi, c'est pas drôle. Et quand c'est les autres, c'est drôle. Et la médaille d'or, c'est pour les scorpions.
1: Oui, en privé ou en public, personne ne vous résiste. Les projecteurs sont sur vous. Vous assumez pleinement votre rôle de leader.
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0: Silencio, bye bye. Bon, dans les savoirs inutiles, je me suis intéressé à un truc qui nous concerne toutes et tous. Toi Juju, vous autour de la table et vous qui nous écoutez, qui nous regardez. Une nouvelle bizarrerie du corps humain dans nos savoirs inutiles. Pourquoi parfois on oublie en un instant ce qu'on était sur le point de dire? Tu veux parler d'un truc, on te divertit 5 secondes, tu sais plus ce que c'est.
1: Ça m'est arrivé hier devant notre patron. Je vais devant son bureau, je fais...
0: Bah, je sais, c'est une augmentation.
1: Ça, c'est j'ai oublié.
0: La seule raison pour laquelle je rentre dans ce bureau. Les Cranberries. Just my imagination. Et donc, cet oubli, comme ça, fatal, le temps d'une seconde après les infos sur RTL2.
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0: Bonjour à tous, il est pile 7h30 avant One Republic, les Cranberries et un savoir inutile passionnant. Faites-moi confiance, les infos dans Raphaël Thomas. Bonjour Raphaël.
1: Bonjour Grégory, bonjour à tous.
0: Une grande journée de mobilisation dans les lycées.
1: Acte 3 du mouvement entamé à la mi-septembre en région parisienne. Des dizaines de milliers de lycéens prévoient de manifester. Cette fois, ils seront rejoints dans les cortèges par une intersyndicale de l'éducation nationale. À Paris, le rassemblement est prévu à 14h, place de la République. Au total, une trentaine de manifestations sont attendues à Lille, Montpellier, Nancy, Rennes, Tours ou encore Perpignan. Depuis le début du mouvement, 715 membres des forces de l'ordre, 215 élèves et 85 personnels d'éducation ont été blessés. 10 enquêtes ont été confiées à l'IGPN, la police des polices. À Lens, un adolescent de 15 ans a eu la main arrachée hier matin lors d'une manifestation par une grenade. La Ligue des droits de l'homme dénonce une dérive globale par rapport à l'état de droit. Le droit international, dit-elle, est complètement bafoué. Dans l'actualité également, l'arrivée d'un nouvel épisode méditerranéen. Cet après-midi, Météo France vient de placer en vigilance orange, orage et pluie inondation les départements du Gard et de l'Hérault. On attend de la grêle, des pluies intenses et même des phénomènes tourbillonnaires dans la région déjà fortement touchée par de violents orages la semaine dernière.
0: Ils avaient jusqu'à hier soir pour s'inscrire.
1: Un peu plus de 140 000 personnes ont été recensées pour participer au vote de la primaire de la gauche. Le premier tour aura lieu en fin de semaine, vendredi et samedi. Raphaël Glucksmann fait figure de favori devant Olivier Faure, Jérôme Gage, Emmanuel Morel et Ségolène Royal. Le Québec mérite de devenir un pays. Les mots du chef du Parti québécois cette nuit à Montréal. Après 12 ans d'absence, ce sont les indépendantistes qui ont remporté les élections provinciales. Selon les premières estimations, ils sont crédités de 30% des intentions de vote devant les libéraux et les conservateurs. Ils promettent l'organisation d'un nouveau référendum sur l'indépendance de la province francophone.
0: L'espoir en football, une première victoire à domicile pour la France de Zinedine Zidane.
1: Les Bleus qui étaient menés par la Belgique jusqu'à la 77e minute ont renversé le match en s'imposant 4-1 à l'occasion de la 4e journée de la Ligue des Nations. But de Désiré Doué, de Ryan Cherki, doublé de Michael Olysee. L'équipe de France reste en tête de son groupe devant l'Italie, deuxième après sa victoire sur la Turquie. La météo, les températures restent douces pour la saison. Ce matin, il fait 9 degrés à Étretat, 10 à Armentières, 12 à Paris et à Beaune, 17 à Biarritz. Côté ciel, en début de journée, on attend encore des pluies faibles sur le Languedoc-Roussillon et sur la Corse. On aura aussi toujours beaucoup de brume et de bandes brouillard près des côtes de la Manche notamment. Ailleurs, le temps sera plutôt lumineux. L'après-midi, les averses vont se renforcer autour du golfe du Lion. L'Hérault et le Gard ont été placés en vigilance orange, orage et pluie inondation. Dans la soirée, une perturbation pluvieuse accompagnée d'orages gagnera également l'ouest du pays. Pour les maximales, il est prévu jusqu'à 30 degrés encore au sud de la Garonne. Il fera 12 à Tignes, 23 à Quiberon et à Patrimonio, 26 à Amboise et 28 degrés à Montauban.
0: Merci beaucoup. Retour des infos tout à l'heure, 8h. On jouera à la banque dans 20 minutes. 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

0: It's Just My Imagination sur RTL 2.
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0: C'est arrivé pas plus tard qu'hier à Justine, elle vous l'a dit il y a quelques minutes. Une situation qu'on a tous vécue, ça m'a inspiré cette histoire. Vous êtes en train de raconter quelque chose, vous savez exactement ce que vous allez dire. Quelqu'un vous coupe pendant 3 secondes et là c'est le drame. Quand vous reprenez, vous dites « Attends, qu'est-ce que je voulais dire déjà ?» Attention, vas-y, fais-le Justine.
2: Mais attends mince, qu'est-ce que je voulais dire déjà?
3: C'est surjoué.
2: J'en ai trop fait.
0: Là c'est moins belle la vie. Là. Alors, pourquoi notre cerveau est-il incapable de garder cette phrase en mémoire? C'est assez simple, je vais vous expliquer en fait. C'est parce que lorsque vous préparez ce que vous allez dire, l'information est maintenue dans ce qu'on appelle la mémoire de travail. C'est un peu la mémoire vive de notre cerveau. Elle nous permet de conserver temporairement quelques infos dont on a besoin immédiatement. Le problème, c'est que c'est une capacité très limitée. Donc quand quelqu'un vous interrompt, votre cerveau doit soudain traiter de nouvelles informations. Écoutez ce que dit la personne, ça vous met en panique, comprendre éventuellement, lui répondre également, mais sauf que pendant ce temps-là, votre petite capacité de mémoire, elle s'effiote. Alors pendant ce temps-là, la pensée que vous gardez en mémoire perd sa place, et c'est pour ça qu'après une interruption, on revient parfois exactement à l'endroit où on était, on répète les derniers mots prononcés. En fait, on essaye inconsciemment de renouer le fil de ce qu'on avait en tête. Parfois ça marche, puis parfois non. Sinon, votre phrase vous reviendra évidemment, mais 3 heures plus tard, c'est ça que je voulais lui dire.
2: Ça m'est toujours pas revenu, moi.
0: Ah oui ?
2: Bah non. Vraiment, je ne sais plus.
0: Ah oui, effectivement.
2: Ah ouais, non,
0: ça vous est tous arrivé, ça, on est d'accord,
2: Mathilde ? Bien sûr.
3: Ouais, toutes les heures, à peu près.
4: C'est vrai.
3: J'y rêve tout le temps.
0: On va passer un scanner. Ah,
3: non.
2: Oh. Bah, si, arrête.
3: Non, je vais bien, arrête.
0: Bah, non, mais...
3: Arrête, je vais pas dormir. Je suis pas bien. Oh, je suis pas mal.
2: Il est hypochondriaque, arrête.
0: Je suis vraiment
3: méchant. République.
0: Allez, mais c'est Give me something sur RTL2. Mais c'est pour toi, Jean, c'est pour toi. Pas grave. On le fera 3 fois. On passera 3 fois sous le scanner, comme ça fera...

0: République, évidemment, sur RTL2, puis la banque RTL2, évidemment, sur RTL2 aussi, hein. C'est logique, c'est dans le titre.
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0: Et puis Charlotte Carnet et Coldplay arrive sur RTL2.
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0: Après Boone, Benson Boone, voici Beautiful Things sur RTL2.

0: Europe 2. Il est bientôt 7h45. 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

0: Clox sur RTL 2, 7h58, en moins 10 si vous préférez.
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2: On joue avec Emeline ce matin. Coucou Emeline.
3: Bonjour l'équipe, bonjour Justine, bonjour Greg, bonjour tout le monde.
0: Bonjour Emeline, vous êtes à côté de Troyes, on est dans l'Aube. Mongenod, c'est comme ça que ça se prononce?
3: Ok. C'est ça, exactement.
0: 107.1, planificatrice en centrale nucléaire, tout est nouveau, la ville, le métier, bienvenue, vous êtes la première en 11 ans, on est content de vous accueillir, petite Emeline.
2: Et d'ailleurs, merci. Je vois que vous nous écoutez depuis 2016, depuis le début du Double Expresso.
3: Depuis le tout début,
0: c'est
3: la toute première
0: émission. Oh, bah, c'est gentil, hein, bravo.
2: Fidèle. Bah, vous savez quoi, on vous envoie le mug déjà, le mug du Double Expresso. Allez.
3: Merci beaucoup, merci.
0: Oui, ils vont tous dire ça maintenant. Alors moi, je vous écoute depuis la première en 2016.
2: Non, mais moi, ça me touche, ça.
0: Oh, bah, c'est gentil, Emeline. On ne change pas, hein. On continue, Emeline.
3: Ah bah oui, toujours.
0: Bien sûr. Vous aimez la couture et la salsa?
3: Oui.
0: C'est plus facile en radio d'illustrer la salsa que la couture.
3: Oui.
0: Donc on va écouter ça. Voilà, et Lucine fait la... En même temps qu'elle danse.
2: Et je bouge les bras.
0: Mais non, mais ça, c'est pas la salsa, ça.
2: Si.
0: Non.
4: Je croyais que tu faisais sécher tes mains.
2: La bachata.
0: Non, ça, c'est une nourriture. C'est pas la salsa, ça.
2: Je sais pas, je bouge un peu de tout. Ouais, j'ai l'impression que c'est un peu de la danse de salon.
0: Bien, Emeline, on va la laisser danser. Et entre nous, tranquillou, on va nous lancer la pièce.
1: Cadeau.
0: 30 secondes pour choisir votre cadeau. Attention à la banqueroute, ça va très vite. Pas le temps de tergiverser. Faut vraiment faire votre choix rapido, ok?
3: Ok.
0: Allez, top chrono, coffre, bonne chance. Et vous validez deux fois.
1: Une balade avec Greg et sa chienne Sunset.
2: Allez, la chance.
3: Je passe.
0: Coffre 2.
1: Un robot Cookeo Infinity de Moulinex.
3: Je passe.
0: Coffre 3. 17 secondes.
1: Une visite guidée d'Amiens avec Jérémy.
2: Waouh.
3: Je passe.
0: Coffre 4, 12 secondes.
1: 1000 euros à dépenser sur spartoo.com.
2: Shopping.
3: Je passe.
0: Coffre
2: 6
0: 5.
2: Secondes.
3: Oh non. Oh non. Tant pis.
0: Il y avait le robot, il y avait les 1000 euros et il y avait la balade surtout. On aurait été...
3: Ah oui,
4: la balade.
0: Ah bah ouais. On a laissé passer près de 2000 euros de cadeaux, mais c'est pas ce que vous vouliez. Donc c'est
2: vous cherchez quoi, Emeline?
0: 2000 euros d'ailleurs.
3: Un séjour avec les enfants.
0: Ah ouais, on est désolé, ça va pas le faire. Ouais,
3: c'est...
0: Oh.
3: Mais c'est pas grave, c'est pas grave. Moi, je suis tellement contente de vous avoir.
0: Bah, c'est gentil, on est content aussi. Alors, on va quand même vous offrir une montre, tiens.
2: Oui, voilà.
3: Ah bah super.
2: La montre Kelton.
3: Oh, cool.
2: Vous verrez, c'est une marque iconique, hein.
0: Voilà, c'est cadeau. C'est pour vous, en plus du mug. On vous embrasse. On se dit bonne journée, bonne matinée et une question.
2: Emeline, qu'est-ce qu'on vous sert sur RTL2?
3: Un double expresso, bien sûr.

0: Charlotte Cardin, The Way We Touch. Elle sera d'ailleurs notre invitée dans une dizaine de jours. Ça passe vendredi là, hein, parce que là on a Marguerite qui sera là pour le RTL de Pop Rock Live. Mais pour le vendredi d'après, avec son nouveau single qui s'appelle Memories.
1: Que des grosses stars.
0: Bah oui, bien sûr.
1: Franchement, super.
0: Bah la preuve, Lucie est avec nous. Bonjour Lucie.
2: Bonjour toute l'équipe.
1: Ça va, bien dormi?
2: Ça va, super bien.
0: Bon, on est content de vous accueillir. On rappelle, pour toutes celles et tous ceux qui découvrent l'émission à ce temps-là, c'est une auditrice ou un auditeur qui vient nous présenter sa playlist pour la chanson du jour et affronter quelqu'un de l'équipe. Lucie, vous aviez choisi quoi?
2: J'avais choisi Mered, One Night in Bangkok.
0: Super chanson. Mmh.
1: Et vous aviez choisi Jules pour vous affronter, c'est ça?
2: C'est ça, tout à fait.
0: Et Jules avait pris un petit groupe inconnu.
3: Oui, je m'étais fait engueuler parce que j'avais choisi les Beatles, moi, avec Help.
0: Non, tu ne t'étais pas fait gronder, Jules. C'est juste qu'on avait trouvé que c'était un peu évident. Malgré tout, la chanson est géniale.
1: Pas trop de prise de risque.
0: Voilà,
1: quoi.
0: La chanson est géniale. On va voir qui l'emporte. Après les infos sur RTL2, dans tous les cas, on va se régaler.
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1: Bonjour à tous, on est mardi aujourd'hui.
0: Bon réveil avec le double expresso RTL2. Merci d'être là, il est 8h. La chanson du jour arrive, alors on écoutera Mered ou les Beatles, la réponse après les infos de Raphaël Thomas. Bonjour Raphaël.
17: Bonjour Grégory, bonjour à tous.
0: Une nouvelle journée de mobilisation nationale pour les lycéens.
17: Des dizaines de milliers de manifestants sont attendus dans une trentaine de villes. Ils ont reçu le soutien de l'intersyndicale de l'éducation nationale. La Confédération paysanne, elle aussi, appelle les agriculteurs à rejoindre la mobilisation. La CGT, elle sera également présente pour sécuriser les cortèges. Depuis le début du mouvement, 215 élèves ont été blessés. Hier, un adolescent de 15 ans a eu la main arrachée par une grenade à Londres. À Paris, le rassemblement est prévu à 14h, place de la République. 2000 policiers et gendarmes seront mobilisés dans la capitale. Mobilisation également en Outre-mer, à Mayotte et à La Réunion.
0: Ils avaient jusqu'à hier soir pour s'inscrire.
17: Un peu plus de 140 000 personnes ont été recensées pour participer au vote de la primaire de la gauche. Le premier tour aura lieu en fin de semaine, vendredi et samedi. Raphaël Glucksmann fait figure de favori devant Olivier Faure, Jérôme Guedj, Emmanuel Morel et Ségolène Royal. Le second tour, lui, est prévu pour les 16 et 17 octobre. À l'étranger, au Canada, c'est un défi de taille pour le Premier ministre Marc Carney. Après 12 ans d'absence, ce sont les indépendantistes qui ont remporté les élections provinciales du Québec. Selon les premières estimations, ils sont crédités de 30% des intentions de vote devant les libéraux et les conservateurs. Le chef du parti promet l'organisation d'un nouveau référendum sur l'indépendance de la province francophone.
0: Les sports à faire en football, les Bleus ont renversé la Belgique hier en Ligue des Nations.
17: Hein. L'équipe de France a été menée 1-0 jusqu'à la 77e minute, mais l'arrivée des remplaçants a permis de faire basculer le match avec 4 buts. marqué dans le dernier quart d'heure de jeu, dont un doublé de Michael Olise, deux autres buts signés Désiré Doué et Ryan Cherki. Au prochain match, le 12 novembre, les joueurs de Zinedine Zidane affronteront l'Italie victorieuse de la Turquie 3-1 hier soir. Et puis la cape d'invisibilité, ce n'est pas que dans Harry Potter. Un chercheur à l'origine d'une théorie visant à détourner des champs électromagnétiques, notamment la lumière autour d'un objet pour le rendre invisible, pourrait remporter le Nobel de physique aujourd'hui. Le verdict est attendu en fin de matinée à Oslo à 11h45.
0: Tu me vois, tu
17: incroyable.
0: Me vois pas, tu me vois, tu me vois pas. Ah, tu me vois.
17: Ouais, vous êtes là.
0: Ah, ouais. Tu me vois pas.
17: La météo ? La météo, on la voit.
1: Je pense, hein. Ouais, ouais, on la voit.
17: Avec des températures qui restent douces pour la saison. Ce matin, il fait 10 degrés à Hayange, 13 à Vienne, 14 à Landerneau, 19 à Sagone. Côté ciel, en début de journée, on attend encore des pluies faibles sur le Languedoc-Roussillon et la Corse. On aura aussi beaucoup de brume et de brouillard près de la Manche, notamment ailleurs. Le temps sera lumineux. L'après-midi, attention, les averses vont se renforcer autour du golfe du Lion. L'Hérault et le Gard viennent d'être placés en vigilance orange, orage et pluie, inondation. Dans la soirée, une autre perturbation pluvieuse accompagnée d'orages gagnera l'ouest du pays. Pour les maximales, il est prévu jusqu'à 30 degrés encore au sud de la Garonne. Il fera 21 à Abbeville et 25 à Paris.
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1: Alors, la chanson du jour, ça se jouait entre Lucie et Jules. C'était très serré.
0: Alors, il y a un parmi vous qui a gagné sur Facebook, l'autre sur Instagram. On a cumulé les voix. Et c'est vous, Lucie, qui gagnez. Bravo!
2: Ah, trop bien!
0: Désolé, Jules.
3: Bravo, Lucie.
0: Et franchement, c'était hyper serré. On l'avait dit, deux belles chansons. Donc, on y va. On écoute votre choix, Lucie. Murray Head, One Night in Bangkok sur RTL2. À tout de suite, Lucie.

0: Murrayhead, One Night in Bangkok. D'ailleurs, c'est la BO d'un film qui s'appelle Chess, mais la chanson est beaucoup plus restée dans la pop culture que le film.
1: Canon, cette chanson, ah, se fait du
0: génial,
1: bien. Merci, Lucie, pour
0: bravo,
1: ce choix.
0: Lucie.
2: Merci à vous.
0: Du coup, vous revenez?
1: Bah oui, demain, vous revenez avec une autre chanson. Vous choisissez quoi?
2: Blur, Girls and Boys.
0: Mais je vous aime, Lucie, là.
1: Quelle déclaration!
0: Bah, attends,
2: moi aussi, Greg.
0: Merci, Lucie. Murrayhead et Blur. Et vous voulez affronter qui?
2: Léa!
0: Ah, Léa, attention, Léa.
1: Attention, moi je choisis Duran Duran, Come and Done.
0: Faut que je vous raconte pourquoi le choix de Léa. Léa, elle me dit, en vrai, j'aille un peu dans des terres que je connais moins bien, les années 80, je maîtrise moins. Qu'est-ce qu'il y a comme groupe un peu emblématique? On lui a donné 3-4 noms et d'elle-même, elle est allée chercher un Duran Duran. Bravo.
1: C'est vrai. Voilà, mais elle très est très curieuse depuis qu'elle travaille chez RTL2.
3: Ah oui,
1: j'ai changé de culture pop rock.
0: Avant même de travailler RTL2, elle ne connaissait pas RTL2. Donc, vous voyez, elle a beaucoup progressé. Hein, c'est pour vous dire quand même.
1: Si, je connaissais. Bon, en tout cas, c'est vous qui choisissez sur les réseaux sociaux. C'est un sondage, c'est très simple. Facebook ou Instagram. Vous votez pour une des deux chansons.
0: Allez, à demain, Lucie. Passez une belle journée.
2: À demain. Bonne
0: salut.
2: Journée à
1: bisous.
2: Vous.
0: Ouais, c'est Jen Ayash. C'est About Us dans votre double expresso RTL2. Il est 8h07.

0: Janayash et Baros sur RTL 2. Les tendances arrivent comme tous les jours aux alentours de 8h15.
1: Je vous ai trouvé le portrait robot de l'homme parfait du moment. Il faut remplir beaucoup de critères, donc on va voir si c'est le cas dans l'équipe. Ils sont pas au courant, hein.
0: Il y a beaucoup de pression là. On veut savoir.
1: Bah oui, peut-être qu'il y en a un dans l'équipe, peut-être.
0: Pipolis sera dans le coin également. Kinsan Losing You à suivre dans votre double expresso RTL 2.
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2: La tendance du jour, elle concerne le nouveau genre d'homme qui plaît en ce moment sur les réseaux sociaux. Et elle porte un nom, cette tendance, c'est le H4M. Alors, on dirait une formule de maths, comme
3: ouais,
2: ça, hein, pour fabriquer l'homme idéal de 2026. Mais rassurez-vous, c'est plus simple que ça. On va voir si on a des hommes H4M dans l'équipe. Ils sont tous installés autour de moi, là.
3: Alors, il y a Jérém à la rédaction, il y a Jules et Max autour de la table, et Pépère, Angelo et moi ici.
2: Alors, le H, c'est pour l'humour. Il faut être drôle, avoir de l'autodérision et surtout pas trop se prendre au sérieux.
3: Ça va à peu près, là.
2: Bah, alors, attends, c'est moi qui valide ou pas.
3: Oh.
2: Oui, d'accord, tous, c'est bon, ok. Ensuite, il y a les 4M. Premier, M, moustache. Moustache, elle est redevenue tendance chez les hommes, notamment chez les plus jeunes.
4: Ah, je suis le seul en piste, du coup.
2: Il y a Maxou qui reste.
4: Ah ouais.
2: Deuxième, M, mulet. La coupe qu'on a passé de 30 ans, bah, c'est redevenu cool, quand même, le mulet. Oh, j'ai du mal, ça, moi, quand même.
3: Ouais, je sais pas quoi vous dire.
2: Mais
3: ça,
2: c'est redevenu tendance.
3: Ouais.
2: Troisième, M, muscle. Alors, pas forcément bodybuilder hein, qui passe sa vie à la salle. Le H4M, il est plutôt sain, sportif, il court, il fait du trail, du vélo, de l'escalade.
3: Ben, c'est le
2: évidemment,
3: Max.
2: Il
4: bonjour, je suis toujours là.
2: Il partage ses performances, c'est important.
3: Salut Max.
2: Et le dernier M, encore Max, montagne. Parce que le H4M, il est aussi proche de la nature, rando le week-end, ski l'hiver, chaussures de trail, petite polaire technique, tout ça quoi.
3: Fais-toi un mulet, Max.
4: Ah ouais, c'est ce que je vais faire.
3: Bah, vraiment,
4: je suis un peu un sexe symbole, j'ai l'impression.
3: Toi.
2: Il te manque juste ça. En fait, derrière les 5 lettres, il y a surtout un nouveau modèle d'homme séduisant qui mélange les codes. Un peu viril, mais pas macho. Musclé, mais écolo. Performant, mais avec de l'autodérision. Bon, de là à en trouver un qui coche toutes les cases, il y a encore du chemin à faire.
3: Moi, je vais te dire, je suis H4B. Premier B, barbe de 3 jours. Deuxième B, bats-toi pour garder tes cheveux. Troisième B, un beau bidou. Et quatrième B, bronzette plutôt que randonnée.
2: Voilà,
3: H4B, assumons de A à Z. Police, can't stand losing you dans votre double expresso RTL2 avant l'horoscope. Bon réveil.

0: folie, c'est Can't Stand Losing You dans votre double expresso RTL 2 à 8h22. Bon réveil à tous, beau mardi 6 octobre.
1: Allez, c'est parti pour l'horoscope. Allez. Greg, il est temps, médaille de bronze, on commence par les lions.
0: Vous êtes très curieux en ce moment, mais attention, ne pas vous immiscer dans les histoires des autres.
1: Les balances.
0: Vous vous remettez beaucoup en question, ne perdez pas confiance en vous.
1: Et les Verseaux.
0: Bah, vous manquez de peps ce matin, je suis désolé de vous le dire, va falloir reprendre des forces.
1: Médaille d'argent, elle est un peu mieux pour les béliers.
0: Ton signe du signe, celui de Jérém également, soyez à l'affût, hein. Bonne nouvelle pour arriver plus vite que prévu. Je veux que vous guettiez, là, derrière, tapis dans les buissons.
1: Toujours à l'affût.
0: On guette.
1: Les taureaux.
0: On dirait bien que la chance est au rendez-vous aujourd'hui. C'est le moment de forcer le destin.
1: Gémeaux.
0: Laissez vos sentiments s'exprimer. Vous allez faire rougir vos proches.
1: Ça te ferait du bien, Greg, de laisser tes sentiments s'exprimer.
0: Tu veux que je te fasse rougir?
1: Vas-y.
0: Non, je pense que tu vas être dans le malaise.
2: Ouais.
0: Je vais pas le faire. Ouais. On a pas le temps. Après, elle va dire oh.
1: Tu me gênes beaucoup.
0: Bah voilà, ça commence.
1: Les cancers.
0: Vous avez un moral à toute épreuve, vous ne vous laissez pas marcher dessus.
1: Vierge.
0: Vous êtes en pleine confiance, vous avancez sans vous retourner.
1: Les sagittaires.
0: Vous aimez gâter votre entourage, mais il est temps de penser un peu à vous et de vous faire plaisir.
1: Capricorne.
0: Alors, vous fixez des objectifs élevés, mais vous avez raison, ça vous fait progresser.
1: Les poissons.
0: Vous nagez à contre-courant et ça vous réussit plutôt bien.
1: Et médaille d'or, aujourd'hui, c'est pour qui?
0: Et pour les scorpions, privés, publics, personne ne vous résiste, les projecteurs sont sur vous, vous assumez pleinement votre rôle de leader. 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Vous le retrouvez sur la page Facebook ou alors en story Instagram. Voici Tamim Pala. Bon.

0: La banque arrive dans 25 minutes, banque au 74-900, mais j'ai l'impression que tu nous as trouvé un drôle de winner.
1: Il est dingue. Imaginez découvrir à 59 ans que l'une de vos idoles de jeunesse fait en réalité partie de votre famille. Bah, c'est l'histoire complètement folle de notre prochain winner du jour.
0: C'est Léa qui découvre que son père, c'est Jérém. ça se passe dans le double expresso. Pardon, j'ai spoil. Il y a trop de choses à découvrir. Et puis, Avner arrive qu'à son Et Taylor Swift aussi, à tout de suite après les infos sur RTL 2.
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1: Bonjour à tous, bon réveil avec le double expresso, il est 8h30. On va écouter The Avener, mais avant ça, les infos de Raphaël Thomas. Bonjour Raphaël.
23: Bonjour Justine, bonjour à tous.
1: Une grande journée de mobilisation dans les lycées.
23: Acte 3 du mouvement entamé mi-septembre en région parisienne. Des dizaines de milliers de lycéens prévoient de manifester. Cette fois, ils seront rejoints dans les cortèges par une intersyndicale de l'éducation nationale. À Paris, le cortège partira à 14h, place de la République, direction Nation. Au total, une trentaine de manifestations sont attendues à Lille, Montpellier, Nancy, Rennes, Tours ou encore Perpignan. Des élèves sont déjà rassemblés. rassemblés depuis ce matin devant de nombreux lycées. Depuis le début du mouvement, 215 élèves et 85 personnels d'éducation ont été blessés. À Lens, un adolescent de 15 ans a eu la main arrachée hier matin lors d'une manifestation. La Ligue des droits de l'homme dénonce une dérive globale par rapport à l'état de droit. Le droit international, dit-elle, est complètement bafoué. Dans l'actualité également, l'arrivée d'un nouvel épisode méditerranéen cet après-midi. Météo France vient de placer en vigilance orange, orage et pluie inondation les départements du Gard et de l'Hérault. On attend de la grêle, des pluies intenses et même des phénomènes tourbillonnaires dans la région, déjà fortement touchés par de violents orages la semaine dernière.
1: Ils avaient jusqu'à hier soir pour s'inscrire.
23: Un peu plus de 140 000 personnes ont été recensées pour participer au vote de la primaire de la gauche. Le premier tour aura lieu en fin de semaine, vendredi et samedi. Raphaël Glucksmann fait figure de favori devant Olivier Faure, Ségolène Royal, Jérôme Gage et Emmanuel Morel. Le Québec mérite de devenir un pays. Les mots du chef du Parti québécois cette nuit à Montréal, après 12 ans d'absence, ce sont les indépendantistes qui ont remporté les élections provinciales. Selon les premières estimations, ils sont crédités de 30% des intentions de vote devant les libéraux et les conservateurs. Ils promettent l'organisation d'un nouveau référendum sur l'indépendance de la province francophone.
1: Les sports et en football, une première victoire à domicile pour la France de Zinedine Zidane.
23: Les Bleus, qui étaient menés par la Belgique jusqu'à la 77e minute, ont renversé le match en s'imposant 4-1 à l'occasion de la 4e journée de la Ligue des Nations, but de Désiré Doué de Ryan Cherki et doublé de Michael Olise. La météo, les températures restent douces pour la saison. Ce matin, il fait 5 degrés à Pontarlier, 8 à Arras, 16 à Vannes et à Aubagne, 18 à Mimizan, 19 à Saint-Florent en Corse. Côté ciel, en début de journée, on attend encore des pluies faibles sur le Languedoc-Roussillon. On aura aussi toujours beaucoup de brume et de brouillard près des côtes de la Manche, notamment ailleurs. Le temps sera lumineux. Cet après-midi, les averses vont se renforcer autour du golfe du Lion. L'Hérault et le Gard sont en vigilance orange, orage et pluie inondation. Dans la soirée, une autre perturbation pluvieuse accompagnée d'orages va gagner l'ouest du pays. Pour les maximales, il est prévu jusqu'à 30 degrés encore au sud de la Garonne. Il fera 22 à Trouville, 23 à Vittel, 24 au Sainte-Marie-de-la-Mer, 25 à Paris et 27 à Angers.
1: Merci, retour des infos à 9h dans le Double Expresso. Nous sommes le mardi 6 octobre. Bonjour à tous, bonjour l'équipe.
0: Bonjour.
1: C'est la journée nationale des aidants, l'occasion de les mettre en avant et de les remercier. Bonne fête aux Bruno, aux Bruna, aux Brunes et aux Fiona. Et tout de suite, The Avener sur RTL2. Bienvenue.

0: The Hafner, Castle in the Snow sur RTL2.
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2: Bon, notre winner du jour, il nous vient des États-Unis et à 59 ans, il vient de découvrir que son père biologique était en fait l'une de ses idoles de jeunesse. Imaginez le truc de dingue. Je vous raconte l'histoire. Michael Gosling, notre winner, il a été adopté à la naissance. Il a toujours été un immense fan de rock et ado notamment, il écoutait en boucle les Doobie Brothers. Quelque chose si vous avez regardé J'adore. Nos jours heureux.
0: Ouais, et puis c'est un énorme tube qu'on a entendu des années sur RTL2.
2: Des années plus tard, sachant qu'il avait été adopté, donc il décide de faire un test ADN pour connaître ses éventuels antécédents médicaux. Et puis récemment, son profil génétique match avec celui d'un homme. Donc il commence à discuter, il découvre qu'ils sont demi-frères, ce qui signifie évidemment qu'ils ont le même père. Et c'est là que Michael découvre que son père biologique est un certain Michael McDonald, oui, le Michael McDonald, chanteur et musicien des Doobie Brothers, le groupe donc qu'il adorait quand il était jeune.
0: Ah, vache.
2: Et détail encore plus dingue, sans rien savoir de cette histoire, ses parents adoptifs l'avaient appelé Michael, exactement comme son père biologique. Mais ça c'est fou quand même, non?
0: Ouais.
2: Ça a l'air de pas vous...
0: Des Michael, il y en a des milliards, donc ça me choque moins que le fait que ce soit le fils d'une star, quoi.
2: Tout est dingue. Les deux hommes,
3: tout est fou.
2: Les deux hommes se sont rencontrés et Michael McDonald lui a expliqué qu'il n'avait que 14 ans à sa naissance, tout comme sa mère biologique, et donc ils l'ont confié à l'adoption.
0: Ça, tu vois, je trouve ça encore plus fou.
2: Ça aussi, c'est fou. Michael Gosling assure d'ailleurs avoir eu une enfance formidable auprès de ses parents adoptifs, donc c'est une très très belle histoire. Franchement, c'est dingue.
0: Ouais. J'imagine, c'est comme si Jérôme découvrait qu'Ophélie Winter c'était sa sœur. Ça serait hyper gênant, du coup.
2: Ouais, hyper gênant.
3: Je me rappelle de ma jeunesse au Ophélie Winter, non.
0: C'est pour ça
3: que j'ai dit ça. Très, très gênant.
0: Très beau winner, Justine. Très beau winner.
2: Non, c'était un truc beau, tu nous as mis sur un truc gênant.
0: C'est mon concept.
3: Les beaux faire, tout ça.
0: C'est mon concept de vie, vous gêner.

0: Taylor Swift et Hope Light, 8h41, on va jouer à la banque, la dernière du jour. 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
0: Et puis Alanis Morissette et Muse pour le son pop rock
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0: Bonne fête au Bruno, au Bruna, au Brune et au Fiona. Voilà, bisous à tous. Et voici Daniel Potter sur RTL 2.

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1: Il est bientôt 8h45. 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

0: Alanis Morissette et You Learn sur RTL 2.
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2: Allez, il est temps d'accueillir Damien. Coucou Dame.
3: Salut Lucine, salut Greg, salut l'équipe.
4: Bonjour
0: Damien. Damien, est-ce qu'on vous appelle Dame dans la vie? Non.
3: Pardon?
0: Est-ce qu'on vous surnomme Dame comme l'a fait Justine? Non.
3: Ah, Dames plus.
2: Dames.
0: Damien.
3: Oh, ouais.
0: De Saint-Hilaire-la-Croix, côté de Clermont-Ferrand, W9.
3: C'est,
0: vous êtes praticien
3: ça.
0: En médecine chinoise, le yin,
3: exactement.
0: Le yang, l'acupuncture?
3: Oui, tout à fait.
0: Ok, bienvenue, on est content de vous accueillir.
2: Vous aimez la musique, ça tombe bien, on est sur RTL 2. Vous aimeriez voir qui en concert par exemple?
3: Ah, Maneskin, ça serait incroyable.
0: Ah ouais, le groupe de Damien O'David.
3: Quoi, ça, ou les Red Hot Chili Peppers s'ils repassent. Hein.
0: Voilà aussi.
2: Non mais le Maneskin, on les a vus au mariage.
0: Au mariage?
2: Au mariage de Damien O'David, on les a vus ensemble.
0: Ah bon?
2: Peut-être qu'ils vont se reformer l'année prochaine.
0: J'ai
2: peut-être.
0: Pas suivi ça.
3: C'est incroyable.
0: Ah ouais, une bonne nouvelle ça. Ça c'est bien. Comme quoi les mariages, hein, mènent à tout. On va lancer la pièce. Et... let's go Dams.
3: C'est parti.
1: Cash.
0: Allez, 10 coffres virtuels devant vous. Il nous faut une sélection de 4 coffres. On évite la banqueroute et après on croise les doigts. On vous écoute.
3: Alors le 1, le 5, le 7 et le 10.
0: Go.
2: 1, 5, 7, 10. C'est enregistré Dams. On est dans la salle des coffres. On ouvre le premier coffre, le coffre 1.
1: Moins 100 euros.
0: Oh. C'est pas terrible, on va donc ouvrir le coffre 5.
1: Multiplié par 10.
0: On est à moins 1000. Oh la vache. C'est pas bien, Dams, là.
3: C'est pas le bonjour.
0: Non,
3: là.
0: Non.
3: Allez, on continue.
2: On enchaîne, bah oui, ce coffre 7.
1: Divisé par 100.
2: Alors,
0: ça
2: moins 1000.
0: Fait... vas-y, fais avec la calculatrice.
5: Ça fait moins 10 euros.
0: Moins 10 euros. Bon, on est toujours en négatif.
3: Ok, je vais vous devoir de l'argent, quoi.
0: Ouais, bah là,
2: ah,
0: vous avez 10 balles.
2: Là.
0: Donc, on continue, non?
3: Allez, on continue.
0: Mais bizarre, cette banque, j'aime bien. Coffre 10.
2: J'aime bien.
1: 600 euros.
0: Eh ben, plus 590.
2: 590 euros pour vous.
3: Incroyable.
0: Eh, Damien, on est passé par tous les chemins de traverse.
3: Ouais, c'est clair.
0: Oh là là.
2: On s'en sort bien. Hein.
3: C'est clair, on s'en sort bien, ouais, c'est plutôt pas mal.
0: À un moment, c'était moins 1000 pour la fondation Le Double Expresso, et finalement, ça fait plus 590 pour Damien. Bah, bravo Damien. Inscrivez-vous, toutes et tous, banque 74-900 tout au long de la journée. Et on a une question pour vous, en vous souhaitant une belle journée.
2: Mon bon Damien, qu'est-ce qu'on vous sert sur RTL 2?
3: Un Double Expresso, bien sûr.

0: immense morceau de Muse, Night Shift Superstar. C'est l'un des prefs de Jerem, notre réalisateur, le renifleur de tube, hein, on vous le rappelle.
1: Je suis fan de ce titre.
2: Il est en folie, là. Vous voyez se dérocher.
0: Popotin de folie. Hein.
1: C'est vrai,
0: la chaise ne tenait pas.
2: Ah oui.
0: Dans un instant, aucun rapport avec le popotin en folie. Eric Amoulay et Victor Leclerc arrivent. Ce sera tandem.
2: Ils ont des beaux popotins.
0: Bien sûr. Et c'est juste après les infos.
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2: Mardi 6 octobre aujourd'hui.
0: Bonjour, bon début de journée, c'est le double expresso RTL 2, il est 9h. Tandem arrive, Stéphane Echier également, Ragan Bondman, Alex Warren, après les infos de Raphaël Thomas. Bonjour Raphaël.
2: Bonjour Grégory, bonjour à tous.
0: Une nouvelle journée de mobilisation nationale pour les lycéens.
2: Des dizaines de milliers de manifestants sont attendus dans une trentaine de villes. Ils ont reçu le soutien de l'intersyndicale de l'éducation nationale. La Confédération paysanne, elle aussi, appelle les agriculteurs à rejoindre la mobilisation. La CGT, elle sera également présente pour sécuriser les cortèges. À Paris, le rassemblement est prévu à 14h, place de la République, direction la place de la Nation. 2000 policiers et gendarmes seront mobilisés dans la capitale. Mobilisation également en Outre-mer, à Mayotte et à La Réunion. Depuis le début du mouvement, 215 élèves ont été blessés et hier, un adolescent de 15 ans a eu la main arrachée par une grenade à Lens. Ce matin, le ministre de l'Éducation, Édouard Geffray, déplore un drame et lui adresse ses pensées. Une enquête a été ouverte par l'IGPN, la police des polices. Ils avaient jusqu'à hier soir pour s'inscrire. Un peu plus de 140 000 personnes ont été recensées pour participer au vote de la primaire de la gauche. Le premier tour aura lieu en fin de semaine, vendredi et samedi. Raphaël Glucksmann fait figure de favori devant Ségolène Royal, Olivier Faure, Jérôme Guedj et Emmanuel Morel. Le second tour lui est prévu pour les 16 et 17 octobre.
0: Les Français sont de plus en plus nombreux à jouer à des jeux d'argent.
2: Selon un rapport de l'Observatoire des drogues et des tendances addictives, plus de 4 millions de personnes ont misé de l'argent en ligne dans le pays l'an dernier. Un chiffre en hausse de plus de 7% par rapport à 2024. Le poker a beaucoup de succès avec 15% de joueurs supplémentaires. Les dépenses augmentent elles aussi, tout comme le nombre d'inscriptions au fichier des interdits volontaires de jeu.
0: Les sports en football, les Bleus ont renversé la Belgique hier soir en Ligue des Nations.
2: L'équipe de France a été menée 1-0 jusqu'à la 77e minute, mais l'arrivée des remplaçants a permis de faire basculer le match avec 4 buts marqués dans le dernier quart d'heure de jeu, dont un doublé de Michael Olysee, 2 autres buts signés Désiré Doué et Ryan Cherki. Prochain match pour l'équipe de France, ce sera le 12 novembre. Les joueurs de Zinedine Zidane affronteront l'Italie victorieuse de la Turquie 3-1 hier soir. On passe à la météo avec des températures qui restent douces pour la saison. Ce matin, il fait 11 degrés à Château-Renard, 12 à Paris, 15 à Ouessant, 17 à Montélimar et 18 à Saint-Jean-de-Luz. Côté ciel, en début de journée, on attend encore des pluies faibles sur le Languedoc-Roussillon et sur la Corse. On aura aussi toujours beaucoup de brume et de brouillard près de la Manche, notamment. Ailleurs, le temps sera lumineux. L'après-midi, attention, les averses vont se renforcer autour du golfe du Lion. L'Hérault et le Gard ont été placés en vigilance orange, orage et pluie, inondation. Dans la soirée, une perturbation pluvieuse gagnera également l'ouest du pays. Pour les maximales, il est prévu jusqu'à 30 degrés au sud de la Garonne.
0: Merci beaucoup, ce fut un plaisir de vous accueillir. Ça a été ma Juju ?
1: Bah, pleine forme, oui, hein, c'était très bien. On se retrouve mercredi demain.
0: Ouais, l'émission en replay et puis à demain dès 6h.
1: Bisous.
0: Et à 7h sur W9.
1: 9h03, Erika Victor, c'est Tandem, c'est de 9h à midi. Bisous l'équipe.
10: Bisous, le double expresso, on vous retrouve demain dès 6h. Et nous, on est donc partis, vous l'avez compris, pour passer une bonne matinée tous ensemble avec la playlist Pop Rock, Erika.
1: Et on n'a pas d'amis comme vous, c'est Stéphane Echer qui vous le dit ce matin sur RTL2. Bonjour.

0: Stéphane Escher sur RTL 2 et bienvenue.
1: 9h30, Erika Moulet et Victor Leclerc, c'est Tandem sur RTL 2.
2: Qu'est-ce qu'on est heureux de vous retrouver, d'être là à vos côtés ce matin encore, jusqu'à midi donc. Bonjour et bienvenue dans Tandem, ça roule comme ça pendant 3 heures, avec Erika au volant.
0: Exactement, au guidon du coup.
2: Au guidon, voilà, exactement.
0: Je suis là, je ne te lâche pas.
2: On est ravis de passer donc cette matinée à vos côtés. Il va y avoir plein de choses dans l'émission, le Schmilpop arrive, il y a 500 euros à gagner ce matin dans le Schmilpop. On va en reparler, vous allez pouvoir vous inscrire. Le journal de la musique aussi est présent, la pause café pop rock. Et puis d'abord, on commence par le fait historique du jour.
0: Et un 6 octobre, Victor. Oh oui, vous avez le droit de dire que vous en avez marre, je m'en fous, je continuerai. Un 6 octobre en 1982 sort Everybody de...
2: Oh non.
0: Madonna.
2: Oh, y a. Ça faisait longtemps.
0: Allez, mettez-moi du son. Et c'est pas seulement parce que j'adore ça, hein, c'est parce que cette date fait date. Parce que oui, c'est la naissance d'une icône ce jour-là, Victor. Madonna sort son tout premier single, celui-ci. On se dit, mais quel est ce son, quelle est cette femme? Car en plus, sur la pochette du 45 tours de Everybody, ce fameux vinyle, elle n'apparaît pas. C'est un mystère. Mais ça sonne déjà terriblement bien. Faut se remettre dans le bain. Madonna a 24 ans, elle débarque à New York, elle dit, je vais tout fracasser. Et elle va tout fracasser. À commencer donc par ce morceau, son premier. C'était donc un 6 octobre.
2: Vous l'avez donc compris, vous êtes dans Tandem. On va parler de Madonna, de son pop rock, de bonne humeur évidemment. Et tout de suite, voici Ragan Banman sur RTL 2.

0: L'un des sons de l'été, ça. Alex Warren ce matin sur RTL 2, en ce mardi matin. Bon, j'ai 500 euros en petite coupure, qu'est-ce que j'en fais?
1: Je vous les offre. Je pense qu'on va les offrir.
0: Bon, allez, on vous les offre. C'est dans le Schmilpop à 9h50 sur RTL 2. Le Schmilpop, c'est ce son mystère qu'on essaye de retrouver. Écoutez-le bien.
1: Voilà. Le Schmilpop du jour est à 500 euros. Je vous préviens, si vous l'avez, vous envoyez tandem au 74 900 et vous passez à l'antenne à 9h50 avec nous. Ça, c'est à 9h50.
0: Mais à
1: 9h30 avant, il y a le journal de la musique. Et là, plagiat en vue. Ouais. Ce sera à vous de juger. On va se régaler ce matin.
0: On continue donc bien la matinée avec aussi Stevie Wonder sur RTL 2.
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0: Bonjour, bienvenue, on est en tandem jusqu'à midi.
1: Avec le journal de la musique qui se prépare dans un instant et puis la playlist pop rock. Écoute-moi ça, Erika. Stevie Wonder sur RTL2.
0: Superstition.

0: Il est 9h30, vous écoutez RTL2 et dans Tandem, voici le journal de la musique, comme chaque jour à cette heure-là, et on commence avec David Bowie.
1: Bowie 80 est lancé, ça y est, l'hommage mondial à David Bowie, plus d'un an de célébration, vont avoir lieu à travers le monde pour celui qui aurait eu 80 ans en janvier. Au programme, des concerts, des expos, des archives inédites et de nouvelles sorties même. Que va-t-on ressortir de lui? C'est la question. 10 ans après sa disparition, donc 2027 sera plus que jamais l'année Bowie.
0: Dans le journal de la musique aussi ce matin, on parle d'Olivia Dean accusée de plagiat. Et alors ça, c'est l'affaire qui prend de l'ampleur en ce début de semaine concernant la jeune chanteuse londonienne. Les ayants droit de Bill Withers poursuivent Universal à cause d'un titre d'Olivia Dean qui s'appelle I've Seen It. Alors, je vais vous faire écouter les deux titres et vous allez me dire s'il y a des similitudes. On commence donc par le premier, Bill Withers, avec Just the Two of Us, ce classique des années 80. I see the crystal raindrops fall and the beauty of it all. On l'a, c'est bon?
1: Ouais, ça c'est bon.
0: Voici donc la dite copie d'Olivia Dean. I've heard it laced in every song,
1: still the words all come out wrong. Olivia,
0: ah ouais, ça
1: qu'est-ce
0: se voit
1: que
0: vraiment,
1: t'as
0: là.
1: Fait Olivia? Pas maintenant, pas toi, pas 27 ans, enfin. T'es foutu Olivia.
0: Là, je sais pas ce qu'elle a l'idée, pourquoi ça lui est passé par la tête cette histoire. Bon, l'affaire tombe mal pour la chanteuse, la jeune chanteuse qui est en pleine ascension pour l'instant. Il s'agit bien d'une accusation, pas de condamnation encore pour plagiat, mais l'affaire est à suivre donc.
1: Oui, à mon avis, il n'y a pas de suspense. Hein. Bon, il y a aussi dans l'actualité Indochine avec cette question. Voilà, quand les extraits collent à l'actu, c'est Valentin à la réalisation, ça c'est sûr. Qui va reprendre la basse de Marc Elliard? C'est la question. Il a quitté le navire après 34 années passées aux côtés de Nicolas Sirkis. J'ai décidé de tourner la page, a-t-il dit, pour profiter d'une retraite bien méritée. On rappelle qu'Indochine a des concerts encore, hein, et notamment le mois prochain à Paris. Donc on va fouiller et on va vous dire qui va officier.
0: Voilà pour le journal de la musique. La playlist pop rock ce matin, c'est Chapel One.

0: C'est beau, Jean-Louis Aubert sur RTL 2. On rappelle, Victor, qu'il y a 500 euros à dérober ce matin. C'est le Schmilpop qui arrive, ce son mystère. Écoutez-le, concentrez-vous.
1: 500 euros à nous piquer dans la caisse comme ça. 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On joue à 9h50 sur RTL 2. D'ici là, un peu de musique,
0: un peu de pop rock.
1: Allez,
0: Teddy Swims sur RTL 2.
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0: Oui.
1: Ah, mais c'est à côté de chez moi, ça, Verdun. Vous y allez des fois?
0: Ah oui, j'y vais de temps en temps, je passe là-bas.
2: Vous avez peut-être des potes en commun?
1: Mais oui, parce que vous travaillez dans la restauration et maman, elle a un restaurant à Verdun. Le Bon Séjour, vous connaissez ou pas?
0: Non, pas vraiment, non.
1: Ah, super, la réputation.
2: On vous laisse?
1: Je viendrai dans votre restaurant, moi. Oui, on vous laisse. Bah non, on va gagner des sous hein, avec Alex. Allez.
2: Alex, vous êtes prêt?
0: Bah oui, toujours.
2: On vous fait écouter ce son mystère. Et vous nous dites.
0: Moi, je dirais que c'est un moulin, comme un moulin à poivre ou à sel.
1: Alors, on vérifie. Vous avez gagné!
0: Oh, c'est super!
1: Eh, mais vous voyez à quoi ça sert d'être dans la restauration, le moulin à poivre, comment vous le maîtrisez là?
2: Mais c'est clair!
1: C'est ça.
0: Ah bah oui, bah on l'utilise tous les jours.
1: Mais oui, félicitations, 500 euros du côté de Thionville, ça part, c'est pour Alex. Génial!
0: Ah, c'est génial, merci beaucoup.
2: Passez une bonne journée, restez fidèles à Tandem et puis on vous salue. Hein.
0: Merci à vous aussi.
1: Bisous, bye tout le monde. Ça veut dire quoi? Ça veut dire qu'on repart à 100 euros demain. Alex a gagné 500 euros et demain, le son mystère. Allez, on vous le montre tout de suite. Concentrez-vous, écoutez. Oula,
2: okay,
1: pas évident.
2: Ok, pas simple, mais ils sont jamais très simples en même temps. Tandem par SMS au 74 900. Venez tenter votre chance pour gagner 100 euros donc demain. Et voici Bruce Springsteen dans Tandem sur RTL2.

0: Evanescence sur RTL2. Il est 10h05 et comme tous les matins, cette heure-là dans Tandem avec Erika, on vous partage un nouveau bruit qui court.
1: Aerosmith serait-il en train de revenir ? Il y a 2 ans, Aerosmith annonce la fin des tournées. La voix de son chanteur, Steven Taylor, ne lui permet plus d'assurer. Sauf que là, le chanteur était il y a quelques heures sur une échelle devant le mythique Hollywood Bowl de Los Angeles à installer une affiche Aerosmith and Friends. Et juste en dessous, deux dates apparaissent, 29 octobre et 1er novembre. Alors, concert exceptionnel, me direz-vous. Mais... des invités, on dirait. Le début d'un vrai retour, on se pose la question. Aerosmith, c'est un monument. Plus de 150 millions de disques vendus, 15 albums studio, des tubes comme Dream On, Walk This Way, Crazy. Eh oui, ils nous rendent fous avec cette info. Ils précisent sur les réseaux que tout sera révélé aujourd'hui à 16h. On saura donc si Aerosmith ressort juste pour 2 soirs ou s'ils viennent carrément de déchirer leur faire-part de retraite. Voilà, ça tombe parfaitement d'ailleurs parce que Margot vous annoncera tout ça dans le Drive RTL2 cet après-midi. Vous ne passerez pas à côté de l'info.
0: À ne pas louper non plus ce matin dans Tandem, voici ce super Tracy Chapman sur RTL2.

0: avec nous sur RTL2 en ce mardi. D'ailleurs, si vous entendez deux titres hein, de Somber à la suite, vous appelez tout de suite le 3228.
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1: Oui. 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
0: 10h30 arrive avec la pause café pop rock. On va faire une pause et c'est votre morceau préféré qui sera diffusé sur RTL2.
1: Envoyez-nous tout ça sur les réseaux sociaux et puis avant, on se met Ed Sheeran.
0: Ah, très bien.
1: Oh, bah, super. Sheeran, bon. Allez, sur RTL2.
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0: Ah, ça fait du bien de le réentendre, ce Raphaël Schengen sur RTL2. D'ailleurs, Raphaël, dès demain, reprend sa tournée et il sera dans toute la France jusqu'au mois de mai. Alors là, maintenant, vous arrêtez tout.
1: As-tu vu l'heure ?
0: Eh ben voilà, 10h30, c'est l'heure de la pause café pop rock. Le mardi va continuer, mais là, on s'accorde un break tous ensemble. Hein.
1: Venez choisir la musique, c'est comme ça tous les matins. Vous venez nous dire ce que vous voulez entendre et on écoute ça main dans la main, on se le passe. C'est Marilyn, tiens, qui nous propose de souffler en écoutant aujourd'hui Don't Stop Believing de Journey. Parce que je cite, on a besoin de bonne humeur. C'est pas faux en ce moment.
0: C'est ça.
1: Et c'est pour ça qu'on est là aussi dans Tandem. On profite de ce titre sorti en 1981 sur leur album Escape. Donc Journey pour vous sur RTL2.
0: Allez, on respire.

0: Les nouveaux soleils sur RTL de Indochine qui n'a plus de bassiste, hein, mais
1: vrai.
0: Il reste encore des concerts, donc on va voir qui le remplacera. Dans moins de 10 minutes, on ouvre notre capsule temporelle. Attention, s'il te plaît,
1: oh
0: ouvre
1: oui.
0: la capsule.
1: Et alors, Erika, ce matin...
0: Non, tu fais le bruit.
1: Ah bah attends, débouche une belle année. Je te débouche l'année 2004.
0: Vas-y.
1: Et voilà.
0: Et qu'est-ce qu'on y trouve alors?
1: On va y déguster deux tubes pop-rock incontournables de cette même année, donc deux tubes à la suite de 2004. C'est à découvrir sur RTL2, vous restez là, franchement c'est du très bon. Et ça sera après Maneskin et Louise Attaque sur RTL2.
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0: Qui n'a pas chanté à ce moment-là? Là, levez le doigt. Mais oui, on est tous en train de chanter dans le studio. Louise attaque sur RTL 2. 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
1: Retour dans le passé et direction 2004 ce matin. Cette année-là dans le son pop rock des Killers. La Somebody Told Me, extrait de leur premier album Hot Fuzz. Le groupe américain originaire de Las Vegas raconte ici les premières nuits de jeune adulte. Brandon Flowers, qui avait la vingtaine quand il écrivait ce titre, et ben il écrivait ce qu'il voyait, ce qu'il vivait dans les clubs de Las Vegas. Ça flirte, ça drague. Mais on ne sait pas vraiment où tout ça va nous mener. Doute, incertitude, deux mots qui résument aussi bien cette période de notre vie qu'est l'adolescence. Paumé, on cherche qui on est. Et c'est cette idée que nous raconte le groupe canadien Simple Plan dans Welcome to My Life, extrait de leur deuxième album. Alors, derrière cette mélodie très pop rock, le groupe parle du malaise des ados. Se sentir différent, incompris, avoir l'impression que personne ne sait vraiment ce qu'on ressent. L'incertitude donc commune dans cette capsule temporelle ce matin. Mais ce qui est certain, c'est qu'on aime The Killers et Simple Plan à la suite sur RTL 2. Bienvenue en 2004.

0: le son de Queen ce matin sur RTL2 dans Tandem pendant qu'Erika tombe.
1: Parce qu'il rigole, pourquoi? Parce que j'ai failli me casser la figure de ma chaise et donc ça le fait rire. Super. Allez.
0: On écoute de la musique, on est heureux d'être avec vous, on a le sourire, j'espère que ça s'entend et que vous passez aussi un bon moment de l'autre côté de la radio. Et alors, Erika, justement, tu vas nous faire écouter de la musique, mais de la musique bizarre.
1: Vous n'êtes pas prêts ce matin. Un musicien un peu particulier, le champignon. Alors, je veux pas entendre. Non, je veux pas entendre Erika, elle est perchée. Qu'est-ce qu'elle a pris? Qu'est-ce qu'elle raconte? Pas du tout, je vous assure. C'est hyper sérieux. Alors voilà, en résumé, le champignon fait de la musique. Je vois tout le monde qui doute. Démonstration.
0: Non mais ça...
1: Ne juge pas.
0: Non mais ça c'est le bruit quand on a consommé du champignon. Je suis désolée. C'est ce que ça fait dans ta tête.
1: Le champignon a des choses à nous dire. Ce week-end, une exposition a ouvert à Exeter en Angleterre où l'on peut écouter donc une œuvre créée avec des champignons comme ça, vivants. Le compositeur, il s'appelle Jason Singh. Il a installé des capteurs sur leur mycélium, le réseau souterrain des champignons, un peu sur leurs veines quoi, quelque part. Ces capteurs récupèrent leurs minuscules variations électriques et une machine les transforme en sons et en notes et ça donne ça. Donc on peut connecter des champignons à des claviers, on les touche même et leur activité électrique change et la musique change avec eux.
0: Incroyable.
1: Ben oui, ça bluffe tout le monde.
0: Ah, franchement.
1: Donc après l'IA qui compose de la musique, méfiez-vous les amis, la prochaine star qu'on jouera sur RTL2, le cep de Bordeaux, révélation 2027, qui sait?
0: Eh ben regarde-moi ce beau champignon. Voici Taylor Swift pour vous ce matin dans la playlist Pop Rock sur RTL2. Beau champignon, hein.
1: Je sais pas pourquoi champignon Taylor Swift, mais bon, allez.

0: Morning sur RTL 2, vous allez bien? Dites-nous que oui, nous aussi forcément. Pleine patate, pleine forme, pleine bourre avec Victor. Qu'est-ce qui arrive maintenant?
1: On est en grande forme et à 11h30, ça va être le vu et entendu dans Tandem. On va se plonger dans un classique pop rock des années 90 aujourd'hui, qui a eu un succès phénoménal et qui a été récupéré par une barre de chocolat qu'on a fait sa promotion. Le titre en question, c'est un titre de Nirvana.
0: Improbable. Nirvana, barre de chocolat.
1: Exactement.
0: Ok, c'est ce qui arrive sur RTL 2. Il y aura aussi Aerosmith et Feu Chatterton et Tizri.
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0: Chatterton sur RTL 2. Allez Victor, raconte-nous maintenant une belle histoire de musique. Tu la sors d'une pub, c'est ton vu et entendu.
1: Oui Erika, est-ce que tu te souviens de cette pub où un mec se faisait larguer et finissait dans un monastère ?
0: Chaussée aux moines.
1: Non, on n'est pas du tout là-dedans. Je cite Milka et Kinder avant de vous parler de Mars. On est en 1996 et là peut-être que les images commencent à remonter. Est-ce que tu te souviens donc de ce couple qui se séparait ? Lui est à l'arrière d'un pick-up, déchire la photo du couple et s'apprête à devenir moine. Et la chanson qui accompagne tout ça, c'est Nirvana. Pour info, le titre ce n'est pas My Girl comme pourrait le laisser penser Kurt Cobain en le répétant sans cesse dans le refrain. Non, le vrai nom de cette chanson c'est Where Did You Sleep Last Night, titre que le groupe a repris et remis à sa sauce. Mais à l'origine, c'est un vieux morceau folk américain du bluesman Led Belly dont les origines remontent aux années 1870.
2: Waouh.
1: Oui, c'était pas hier. Et en 93, oui, Kurt Cobain l'interprète avec Nirvana pour le célèbre MTV Unplugged. Et cette version portée par sa voix complètement habitée donnera un moment d'anthologie qu'on retrouvera donc quelques années plus tard associé à cette pub pour une barre de chocolat. Pour info d'ailleurs, la pub a été réalisée par un certain Gérard Jugnot. Tiens, qu'est-ce qu'il fait là? On sait pas trop.
0: Ouais.
1: Et j'aurais été tenté de vous dire que cette pub était à croquer. Mais j'aurais peur que ça fasse trop.
0: Ouais, comme quoi, Victor, la peur n'évite pas le danger. Non, mais j'ai souri en vrai.
1: Voici Nirvana sur RTL 2.

0: Bonne fin de matinée avec RTL2, c'est Tandem que vous écoutez, le son de Mika à l'instant dans la playlist Pop Rock. Avant midi, on va avoir du Aerosmith, du Jérémy Frérot aussi, et puis il y a le collecteur qui arrive.
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1: On aime le dernier Alex Warren. Emerald.

0: On vit la musique sur RTL2. Erika a les yeux fermés. Elle est projetée dans ce titre d'Aerosmith qu'on vient d'écouter dans Tandem.
1: Et d'ailleurs, à 16h, il faut une grosse annonce. Hein.
0: Tout à
1: 16h, Margot vous dira ça dans le drive. Hein, ils nous l'ont promis.
0: En attendant, la playlist pop rock, elle va continuer toute la journée pour vous accompagner de la bonne musique. Mais nous, on referme ce Tandem avec un collector RTL2. Et alors, où tu vas nous emmener maintenant?
1: Je vous emmène au Trianon pour ce collector. Cette belle salle parisienne où on sera d'ailleurs vendredi pour un super concert RTL2 Victor. Alors, on se fait plaisir. L'affiche, on se l'a redit.
0: Marguerite, Zazie,
1: Vanessa Paradis,
0: Pierre Demar.
1: Voilà, c'est pas beau ça. Tout le monde vendredi en concert au Trianon.
0: Exactement.
1: Notre collector ce midi. Alors je vous dépose en 2018 entre les mains de Georges Ezra. Il mettrait une belle ambiance ce soir-là lorsqu'il va entonner ce fameux Budapest. Tout le monde chantera avec lui. C'était il y a 8 ans, jour pour jour. Voici donc notre pépite qu'on ressort pour vous, notre collector. On l'écoute ensemble et on se dit demain. Rendez-vous ici, Victor. Hein,
0: à 9h sur RTL2.

0: le son pop rock continue avec Adèle juste après vos infos. Bonjour Brice Boitel.
1: Bonjour, bonjour à tous. 1800 lycées à l'arrêt depuis ce matin, c'est le chiffre avancé par l'USL, principal syndicat lycéen, en cette nouvelle journée de mobilisation présentée comme l'acte 3 du mouvement. Des manifestations sont prévues dans une trentaine de villes avec le soutien cette fois des syndicats de l'éducation et étudiants. Manifestations en cours notamment à Marseille et à Nantes, avant Paris et Strasbourg en début d'après-midi. De nombreux parents sont aussi présents pour encadrer les cortèges après les violences de ces derniers jours, alors que plusieurs adolescents ont été blessés, parfois grièvement, lors d'interventions policières. Notre priorité absolue est de protéger les élèves, assure le ministre de l'Éducation nationale, Édouard Geffray. Quant à leurs revendications, il promet d'apporter une réponse dans les 8 jours aux lycées dans lesquels il manque des professeurs. Sans rupture politique, la France court vers le défaut de paiement, avertit Marine Le Pen, qui vient de présenter son programme économique en vue de la présidentielle. La candidate du RN promet 140 milliards d'euros nets d'économies d'ici 2032, sans véritablement préciser les contours. Elle assure également que le déficit public peut passer sous la barre des 3% dès 2030, tout en répétant vouloir instaurer une règle d'or budgétaire qui sera soumise à référendum. C'était la seule commune d'Alsace conquise par le RN lors des municipales de mars dernier. L'élection de la maire de Wittelsheim est aujourd'hui annulée par le tribunal administratif de Strasbourg en raison de 2 irrégularités qui ont altéré la sincérité du scrutin, explique-t-il. Les épisodes méditerranéens se succèdent dans le sud du pays. Le prochain s'annonce cette nuit dans les départements du Gard et de l'Hérault, placés en vigilance orange. Pluie, inondation à compter de 22h, alerte valable jusqu'à demain matin au moins. Et puis fin de saison prématurée pour le numéro 1 du tennis mondial Yannick Sinner. Toujours blessé au genou droit, il va suivre un traitement pour cette inflammation avant de commencer la préparation pour 2027.

0: RTL de Pop Rock Live au Trianon avec Pierre Demar, Marguerite, Zazie et Vanessa Paradis. Entre 16h et 19h, vous vivrez les coulisses avec Eric Jean-Jean dans le Drive RTL 2. Et puis à 20h, c'est la fête. Et si vous n'êtes pas dans la salle, je vous conseille vivement de vous connecter sur RTL2.fr pour vivre ce live en images. Vanessa Paradis qui arrive justement avec Linkin Park sur RTL 2.
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0: 6 octobre, bonne fête au Bruno. Et on en connaît forcément un.
1: Ah si si, il s'appelle Mars, Bruno Mars.
0: Et non seulement c'est sa fête aujourd'hui, mais en plus jeudi c'est son anniversaire. On le retrouve avant les infos avec Alanis Morissette et les tout débuts de Toto sur RTL 2.
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1: Eddie De Pretto sur RTL2. On reste ensemble avec Texas, AD et Indochine. 13h, d'abord les infos avec Brice Boitel. Bonjour.
2: Bonjour, bonjour à tous. La Commission nationale consultative des droits de l'homme dit sa vive inquiétude sur le recours disproportionné à la force face au mouvement lycéen. Elle met également en garde contre la tentative d'assimiler l'ensemble du mouvement aux violences illégitimes qui peuvent être commises en marge des manifestations, alors que plusieurs adolescents ont déjà été blessés, parfois grièvement, lors d'interventions policières. Des manifestations programmées dans une trentaine de villes en cette nouvelle journée de mobilisation, présentée comme l'acte 3 de la contestation. Pas moins de 1800 établissements sont à l'arrêt depuis ce matin selon l'USL, principal syndicat lycéen, moitié moins selon le gouvernement. Les parents et de nombreux professeurs sont aussi présents dans les cortèges en cours actuellement à Nantes et Marseille, avant Strasbourg ou Paris à partir de 14h cet après-midi. Le ministère de l'Intérieur recense déjà plus de 86 000 manifestants hors région parisienne. Les lycéens, désormais rejoints par les étudiants, réclament toujours de meilleurs conditions d'apprentissage. Face à leurs revendications, le ministre de l'Éducation nationale, Édouard Geffray, promet d'apporter une réponse dans les 8 jours aux établissements dans lesquels il manque des professeurs. En Allemagne, l'extrême droite accède à la présidence d'un parlement régional, celui de Saxe-Anhalt, pour la première fois depuis la fin de la Seconde Guerre mondiale, conséquence de la victoire écrasante de l'AfD dans ce Land contre les conservateurs du chancelier Friedrich Merz il y a un mois. Nouvel épisode méditerranéen en vue dans le sud du pays. Les départements du Gard et de l'Hérault sont placés en vigilance orange, pluie, inondation à compter de 22h ce soir. Alerte valable jusqu'à demain matin au moins. Et puis la saison des Nobel suite. Le prix Nobel de physique récompense aujourd'hui le Belge Francis Alzen pour ses travaux sur les neutrinos au cœur de l'Antarctique. Le neutrino est la particule la plus discrète de l'univers et traverse la matière sans se faire remarquer, explique le comité Nobel.

0: 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Traqué est à piocher sur l'appli RTL2, alors qu'on a rendez-vous avec Aloé Black et Scorpions.
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0: 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Nous, on continue avec Calogero et Muse sur RTL2.
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14: Écoutez, c'est nouveau. Hélène Cio sur RTL2.

0: joyeux Billy Joel sur RTL2 et c'est exactement l'état d'esprit du podcast L'Allongé du Double Expresso RTL2 avec Greg, Justine et toute l'équipe. 5 minutes de bonus pour débriefer l'émission du matin à retrouver sur l'appli RTL2 quand vous voulez. Nous, on va retrouver Teddy Swims et Metallica sur RTL2.
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0: Metallica a lancé sa résidence à la Sphère de Las Vegas il y a quelques jours à peine. Et les images sont vraiment spectaculaires. On vous a mis quelques extraits sur les réseaux sociaux RTL2. Allez jeter un œil, le visuel est dingue. Avant 15h, One Republic, Sia et Evanescence nous rejoignent sur RTL2.
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4: RTL2 aime le dernier Vanessa Paradis.

Votre mardi après-midi continue avec plus de 30 minutes de son pop rock non-stop, Evanescence, Sia et tout de suite Give Me Something, One Republic sur RTL2.

Bring Me To Life, c'est Evanescence sur RTL2. On reste ensemble avec Ed Sheeran, Niagara et Linkin Park. Bonjour, il est 15h.

0: Et ce soir, Marjorie H a prévu un autre Linkin Park dans Pop Rock Station. Il y aura également Prince, Jeff Buckley, Deep Purple et beaucoup d'autres entre 22h et minuit. D'ici là, d'autres femmes prennent le relais. Taylor Swift et Katy Perry sur RTL2.
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0: Vianney qui va bientôt s'inviter chez Greg et Justine et je me demande si ce ne sera pas le jour de la sortie de son album. Je ne peux pas en dire plus. Bref, pour le moment, c'est Eric, Margot et Mathias qui se profilent pour le Drive RTL 2 juste après Damiano David et Jean-Louis Aubert sur RTL 2.
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c'est qu'on a envie de me mettre de bonne humeur en mettant Jean-Louis Aubert. Temps à nouveau sur RTL2. Salut tout le monde et bienvenue à bord, c'est le Drive. Vous écoutez le Radio Pop Rock, il est 16h.

0: Philippe 2.
1: Alors, on rajoute Brice, évidemment, et puis notre petite nouvelle qui s'appelle Aliénor. Ça va, Aliénor ?
2: Ça va très bien, et toi ?
1: Bon, super. Mathias ?
3: Oui ?
1: Comment ça va ?
3: Bonjour, ça va bien.
1: Et Brice Boitel, comment il va ?
4: Très bien.
1: La patronne ?
2: Impeccable.
1: Qu'est-ce qu'on fait aujourd'hui, Margot ?
2: Alors, à 16h30, dans 30 minutes, on va forcément parler de Muse.
1: Bonne nouvelle.
2: Oui, je t'ai envoyé pour festival, mais je me suis rendu compte, en fait, ils étaient de retour dans 3 festivals cet été. Le Main Square, les Eurokéennes et les Vieilles Charrues.
1: Non, tu veux dire mes Vieilles Charrues.
2: Tes Vieilles Charrues, ce sera en juillet prochain. Donc, ouais, Muse, plus que jamais présent en France dans les mois à venir.
1: On a réussi à les booker pour EDP, hein, c'est bon, on n'avait pas les sous. Ce sera à 16h30, 17h30, Margot, question.
2: On répond aux questions des auditeurs à 17h30 tous les mardis. D'ailleurs, vous pouvez nous les poser sur nos réseaux RTL2 officiels. Aujourd'hui, la question de Jérôme sur Facebook qui nous a demandé pourquoi Mathieu Chédid a-t-il un M

0: sur la tête et c'est pas si évident que ce que vous pourriez penser.
1: Très bien, j'ai hâte d'écouter ta réponse, ce sera à 17h30 tout à l'heure. On a plein de choses à se raconter. Moi, je vous ferai découvrir tout à l'heure une chanson qui s'appelle Hella Good de No Doubt. Il y aura Heart, le groupe Heart avec Barracuda. Et puis In Excess, vous saurez qui est cette blonde suicidaire. Mais avant tout cela, 17h, 18h, le seul, l'unique, la légende, Brice Boitel, dans l'actualité, il se passe
2: quoi? Dans l'actualité, on a cette nouvelle journée de mobilisation lycéenne qui rassemble des dizaines de milliers de manifestants partout en France. Ça se passe bien, globalement. Et il y a donc le Premier ministre, Sébastien Lecornu, qui annonce la suspension des cours en fin de semaine pour un temps de démocratie interne. Ouais. Voilà. D'échange avec les proviseurs, avec les professeurs.
1: Temps de démocratie interne. Oui. Quand nous, on demande une post-club désormais, Margot.
0: Un temps de démocratie interne.
1: Alors, Guillaume, c'est bien, on ça. Aimerait un temps de démocratie interne pour aller fumer une clope et boire un coup au café. Aliénor, vas-y pour la première chanson.
0: Eh bien, aujourd'hui, on va commencer avec le titre Silent Treatment de la chanteuse anglaise Freya Sky. C'est sur RTL2. 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

Nicolas Sky sur RTL, voici No Doubt. Alors No Doubt, comment je pourrais vous résumer ça? C'est la rencontre entre le ska, le punk et la pop avec une voix et une personnalité qu'on peut pas rater, celle de Gwen Stefani. Le groupe né en 86 à Anaheim, Californie. Il va falloir qu'ils attendent une dizaine d'années pour exploser avec l'album Tragic Kin Down qui change tout, Just a Girl, Don't Speak. Voilà, c'est vraiment ce qui va porter sur le devant de la scène ce groupe-là. Et puis en 2001, ils décident d'élargir un peu leur manière de faire de la musique avec une rencontre, celle de Pharrell Williams et Chad Hugo, les Neptunes, qui vont participer à l'écriture d'Ella Good, à la prod Neil Hopper et le groupe lui-même. Le résultat, c'est une espèce de basse très très proche de Another One Bite the Dust de The Queen. Et Ella Good en argot californien, c'est l'idée de se sentir bien, vraiment bien, super bien, ultra cool, pas de chagrin d'amour. Et pour une fois, Gwen Stefani chante le bonheur, ça s'entend, c'est sur RTL2.

0: Prière hein, qui va devoir chercher un nouveau bassiste. Ça, c'était les Nouveaux Soleils sur RTL2. Louise attaque tout à l'heure Weezer, il y aura aussi U2, Alex Warren, mais entre temps, Margot nous aura dit qui va arriver dans différents festivals et on est trop content de vous en parler aujourd'hui. Non, je ne le dis pas, c'est trois anglais, voilà, c'est dit.
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C'est RTL 2, il est 16h23, salut tout le monde, c'est mardi après-midi. Demain, on a un invité, c'est James Blunt qui sera là en live et en direct à partir sur l'antenne de 18h30. Notez le rendez-vous.

0: 10h, la pop anglaise sur RTL2, Island in the Sun. Dites donc, il est pile. Attendez, je vais attendre, il faut que j'attende 7 secondes, ce serait super impressionnant.
1: C'est inédit.
0: Non mais c'est fou ou pas?
1: Ouais, c'est fou.
0: C'est fou parce
2: c'est
0: que
2: pas
0: là,
2: si rare
0: attention.
2: Que ça,
0: ouais. 16h30, le journal de la musique. Bon, d'habitude on est plutôt à 30-35. Mais je sais que vous êtes habitués, donc là on est un peu en avance et c'est une bonne nouvelle parce qu'on a une grosse nouvelle à vous donner, Margot. Muse qui va investir les festivals.
1: Et oui, rendez-vous d'abord le 4 juillet prochain au Main Square Festival à la Citadelle d'Arras dans le Nord. Le lendemain, le groupe clôturera les Eurokéennes de Belfort à l'Est. Et Muse reviendra le 15 juillet pour la 35e édition des Vieilles Charrues à Carré.
0: Les Vieilles Charrues.
1: En Bretagne, tes Vieilles Charrues. Bah oui, tu vas les voir, hein, forcément, tu seras comme tous les ans. Tous les détails à retrouver sur rtl2.fr. Muse programmé donc sur 3 festivals, en plus des concerts à Paris, Montpellier, Bordeaux et Lyon. Dans les prochains mois avec RTL 2.
0: C'est génial. Mmh. Une date, Margot, pour un biopic sur Scorpions.
1: Baptisé Wind of Change, il va retracer évidemment l'ascension du groupe allemand mythique, mais aussi le contexte géopolitique de la guerre froide, avec notamment la création de cet hymne, Wind of Change, devenu la bande-son de la réunification allemande. Le biopic sur Scorpion sortira donc le 28 janvier prochain, d'abord dans les salles de cinéma en Allemagne. Pas encore de date côté France, peut-être une publication ultérieure sur une plateforme de streaming, on vous tiendra au courant. Bon, vous a posté la nouvelle bande-annonce sur rtl2.fr.
0: On termine avec Aerosmith, alors dites donc qu'il serait prêt à remonter sur scène, Margot.
1: Apparemment, 2 ans après avoir annoncé la fin de ses tournées, notamment en raison des problèmes de voix de Steven Tyler, Aerosmith semble teaser 2 dates de concert devant le Hollywood Bowl de Los Angeles. Ils ont publié quelques images, des vidéos notamment Aerosmith and Friends avec les dates du 29 octobre et 1er novembre qui sont affichées, de quoi alimenter donc les spéculations sur un retour live. Bon, rien d'officiel pour le moment. On attendait des nouvelles aujourd'hui à 16h. Bon, alors je suis retournée sur les réseaux sociaux, ils ont refait un teasing. Oui, il y en a plein qui ont commenté. Je me suis réveillée pour ça, super. Mais on devrait, je pense, en savoir plus très vite, soit aujourd'hui, soit dans le prochain.
0: Bon, et en parlant de live, vous n'oubliez pas, on se retrouve vendredi, hein, nous, à partir de 16h, pour vous faire vivre les coulisses. Et puis ensuite, le RTL 2 Pop Rock Live, Marguerite, Zazie, Pierre Demar, Vanessa. Alors, talons ou pas talons vendredi, Margot?
1: Ouais, je pense pas. Je vais pas prendre le risque pour la première fois que je monte sur scène à Trianon.
0: Maroc.
1: Je vais rester debout. Voilà.
0: C'était Margot qu'on retrouve tout à l'heure à 17h30. On parle de quoi tout à l'heure, Margot, à 17h30?
1: On va répondre à la question de Jérôme sur Facebook qui a demandé pourquoi Mathieu Chédid a-t-il un M sur la tête.
3: Moi je
1: sais. Toi tu sais, Mathias.
3: Moi je sais.
1: Il y a plein de raisons.
0: C'est un truc que je savais pas. C'est possible d'ailleurs.
1: Bah oui.
3: Oui. Et je pense que tu sais.
0: C'est cool.

0: Alex Warren sur RTL2. J'ai perdu mon oreille, dites donc. Ce sont des choses qui arrivent. J'ai un casque, je vais tout vous dire. J'ai un casque qui est un tout petit casque, qui est pas un vrai casque de radio, qui est un casque comme un casque de téléphone. Et là, il y a une oreille qui est tombée. Voilà, c'est tout. C'est très important. Cette info était capitale, Mathias. Louane arrive tout à l'heure avec Chien, Alanis Morissette. Et puis, je vous présenterai Noah Kahan.
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29: C'est nouveau. Jeanne, bonjour.

faire comédienne. Elle monte, enfin, elle est déjà comédienne, mais là, elle va faire comédienne de théâtre. Elle monte sur les planches en ce moment, Louane. Pour nous amener jusqu'à 17h, heure à laquelle Brice arrive pour les informations, voici Noah Kahan, auteur, compositeur, fait du folk, qui vient de Vermont aux États-Unis. On le découvre avec ça. Youngblood. C'est en 2017. 3,7 millions de vues sur YouTube. Et son premier album dans la foulée, hein, va lui permettre de gagner un Grammy Awards du meilleur nouvel artiste. Alors, il sera à Paris d'ailleurs pour les fans. Notez-le, ce sera à l'Accor Arena le 7 décembre prochain. Et là, je vous propose de le retrouver dans le single qui va être la BO de Hunger Games, Sunrise of Raping. Le film sort le 13 novembre. Et ça parle de sens de la vie, de deuil, de persévérance dans la douleur. Noah Kahan chante

0: Noah Kahan sur RTL2 et la BO d'Hunger Games. Ah, la BO, la chanson de la BO. Salut tout le monde et bienvenue à bord, il est 17h. C'est les informations, c'est avec Brice Boitel. Bonjour cher Brice.
1: Bonjour Eric, bonjour tout le monde. Les organisateurs du mouvement lycéen revendiquent cet après-midi 450 000 manifestants dans toute la France, dont 100 000 à Paris. Le ministère de l'Intérieur lui parle de 256 000 manifestants à l'échelle nationale, dont 56 000 dans la capitale, Paris, où des tensions ont éclaté à l'arrivée du cortège Place de la Nation après un défilé plutôt calme jusqu'ici. La préfecture de police fait état de la présence de 300 individus hostile. De son côté, Sébastien Lecornu annonce une suspension des cours jeudi et vendredi dans l'ensemble des établissements pour laisser place à un temps de démocratie interne avec les élèves. Le Premier ministre, qui s'est exprimé tout à l'heure à l'Assemblée nationale, promet également de corriger tout ce qui peut l'être sur Parcoursup. Sébastien Lecornu, qui s'est par ailleurs défendu face à ceux qui accusent le gouvernement d'avoir donné des instructions de répression policière. Un mensonge, assure-t-il. La Commission nationale consultative des droits de l'homme, elle, dit sa vive inquiétude sur le recours disproportionné à la force face aux mobilisations lycéennes. Elle met aussi en garde contre la tentative d'assimiler l'ensemble du mouvement aux violences illégitimes qui peuvent être commises en marge des manifestations. Le journaliste Pierre Ménès, définitivement condamné à 2 mois de prison avec sursis pour agression sexuelle, son appel dans ce dossier ayant été jugé irrecevable. L'ex-chroniqueur de Canal+ avait été déclaré coupable en 2023 pour des attouchements sur une vendeuse dans une boutique des Champs-Élysées 5 ans plus tôt. Le Var et les Bouches-du-Rhône rejoindront demain le Gard.

0: Hérault placé en vigilance orange pluie inondation à compter de 22h ce soir. Un nouvel épisode méditerranéen se met en place dans le sud du pays. Météo France met encore une fois en garde contre d'importants cumuls de précipitations. Et puis à 39 ans, Novak Djokovic remporte à Pékin le 102e titre de sa carrière. Le Serbe a bénéficié de l'abandon de son adversaire en finale, l'Australien Alex de Minaur. L'homme aux 24 sacres en Grand Chelem n'avait plus rien gagné depuis le tournoi ATP 250 d'Athènes en novembre 2025.
1: Djoko, là, on est sur quel âge? On
0: sait à peu 39. Près. Je l'ai dit.
1: J'ai raté le début, excuse-moi.
0: Il suffit de suivre. Hein,
1: je le sens,
0: Pas compliqué.
1: J'ai bien vu qu'il était exaspéré. C'était Brice Boitel, le seul, l'unique, la légende exaspérée sur RTL2 qu'on se retrouve tout à l'heure à 18h. Quel âge il a, tu m'as dit? Allez, vas-y, enchaîne, Mathias. 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
1: Benson Boone. Et Philippine Labré, voici la blonde suicidaire, la suicide blonde d'Inexcess. Alors c'est une chanson qu'on retrouve sur l'album X, 10 en chiffre romain, qui sort en septembre 1990. Bon, c'est pas le 10e album du groupe, mais le 7e. C'est l'album qui fait suite à Kick, vous savez, l'énorme album dans lequel il y avait entre autres Need You Tonight. Alors à l'intérieur, il y a des tubes, By My Side, Disappear, et puis en premier single, c'est-à-dire le single qui sort vraiment après l'album qui a cartonné, c'est Suicide Blonde, un mélange funk, sensuel et plein d'humour aussi. Alors qui est cette blonde suicidaire? Ben, la réponse est Kylie Minogue, qui était la fiancée à l'époque du chanteur australien, elle-même australienne, plutôt sage, hein, dans cette fin des années 80. Elle jouait dans une série genre Plus belle la vie qui s'appelait Neighbors. Et voilà. Et elle venait de tourner dans un film qui s'appelait The Delinquent. Et pour ce film, on lui avait mis une perruque. On lui avait mis une perruque blonde peroxydée. Et son coiffeur, en la donnant, lui avait dit, ah, ça s'appelle la blonde suicidaire. Et donc, elle dit ça à son mec, Michael Hutchence, qui dit, c'est un bon titre de chanson. Alors évidemment, dans cette chanson, il n'est pas question ni de suicide, ni de blonde suicidaire, mais ça parle de séduction. En fait, la blonde suicidaire, ça désigne une femme, donc visiblement Kylie Minogue, qui utilise sa beauté et sa blondeur, ainsi que sa candeur, comme arme de séduction. Sauf que généralement, quand vous tombez dans ses bras, ça se passe pas super bien. Voilà ce qu'elle raconte, cette chanson. C'est sans doute d'ailleurs le reflet de la relation chaotique qu'il y avait entre Michael Hutchence et Kylie Minogue.

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1: Il s'appelle Teddy Bear, il est belge, il est brillant. Chaussures roses, c'est ce premier single qu'il est venu nous présenter dans le Drive il y a peu de temps. En parlant d'invités, demain, 18h30, on a James Blunt en live. C'est son grand retour avec des nouvelles chansons. Et puis vendredi, on sera en direct du Trianon à partir de 16h pour vous faire vivre l'avant-concert, hein, avec tous les artistes qui seront là, évidemment. Vanessa Paradis, Pierre Demar, Marguerite ou encore Zazie.
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C'est RTL de Cell Drive jusqu'à 19h. Tout à l'heure à 18h30, le journal de la musique. Mais d'ici là, après Olivia Rodrigo et Cats on Trees, Margot va venir nous répondre à vos questions. Vous allez comprendre.

0: C'est le titre de la chanson Drop Dead d'Olivia Rodrigo sur RTL 2. Margot, alors, c'est que toutes les semaines, vous pouvez nous poser des questions et le mardi à 17h30, Margot y répond, des questions évidemment pop-rock. Et la nouvelle question de ce mardi, je l'ai trouvée étrange, mais en fait pas tant que ça quand je vais voir ta réponse. Elle vient de Jérôme sur Facebook. Margot, pourquoi Mathieu Chédid a-t-il un M sur la tête?
1: Bah oui, étrange, parce qu'on pourrait se dire simplement parce qu'il s'appelle Mathieu, quoi. Oui. Pas plus, pas moins. Mais alors, c'est pas en fait la seule raison, et moi aussi j'ai découvert 2-3 trucs. Alors en fait, il invente le personnage de M dès le début de sa carrière, il y a 30 ans, en 96, d'abord dans l'album Paniac de Billy the Kid. Billy the Kid, justement, c'est le jeu de mots. Bah oui. On le reconnaît bien, et d'ailleurs le morceau s'appelle M, tout simplement. Mais aux yeux du grand public, ce personnage va véritablement naître dans son premier album, Le Baptême, en 97. Sa pochette est justement un dessin d'un bonhomme avec cette fameuse coupe en forme de M. En fait, M crée cet alter ego en hommage d'abord à sa grand-mère qui lui avait offert lorsqu'il était plus jeune une lithographie représentant un hibou avec, vous savez, deux pointes comme ça sur la tête, une image qui a forcément forgé son identité. Je dis M comme un emblème, la haine, je la jette. Mèche plaquée au milieu du front, les cheveux relevés en pointe sur les côtés, dessinant donc la lettre M, évidemment, en référence tout de même à la première lettre de son prénom. C'est aussi d'ailleurs le dessin sur son cinquième album, Il. Laisse-toi aller, c'est que
0: ça, c'est le macho. Et puis si au début, il voulait pas qu'on fasse allusion à son papa, qui est un chanteur célèbre.
1: Alors pour répondre à votre question, Jérôme, pourquoi Mathieu Chédid a-t-il un M sur la tête? C'est un hommage à sa grand-mère, c'est évidemment parce que c'est la première lettre de son prénom, mais c'est surtout pour surmonter sa grande timidité, un petit peu à la manière de Ziggy Stardust pour David Bowie. En fait, Mathieu Chédid peut vraiment se lâcher et exprimer son univers pleinement, notamment sur scène. Le fait de se grimer parfois, ça permet tout simplement d'envoler un peu la timidité. C'est
0: pour
1: vrai.
0: Ça que tu viens avec un masque de vampire.
1: Mais oui, il faut que je fasse ça. Mais c'est clair. Mais moi, j'adore les soirées déguisées en plus. Une coiffure devenue donc indissociable de Mathieu Chédid. On la retrouve aussi sur la pochette de l'album Qui de nous deux, sorti en 2003, dont est issu Onde sensuelle, l'un de ses plus grands succès sur RTL2, la radio de M.

0: Avec cette musique, il y va de la fascination de Robbie Williams pour James Bond Millennium. On ne vit que deux fois, c'était la musique de James Bond. D'ailleurs, il a toujours dit qu'il rêvait d'être James Bond. Il a singé James Bond plein de fois. Et là, il y a un nouveau James Bond qui arrive. C'est pas Robbie. Zut. Bon, tout à l'heure sur RTL 2, il va y avoir une petite pause. Et puis ensuite, je vous ferai découvrir une nouveauté française. Alors, en l'occurrence, la suite de cette chanson incroyable qui s'appelle Manhattan Kaboul par Renaud et Axel Red.
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0: Temper City sur RTL2. Bon, est-ce que vous vous rappelez de cet énorme tube de l'album Boucan d'Enfer de Renaud qui était sorti en 2002? Ça a été une chanson qui a gagné une victoire de la musique, etc. Puis c'est vraiment un chef-d'œuvre, Manhattan Kaboul.
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0: Bon, ça parlait justement du post-attentat du 11 septembre 2001. Et là, en l'occurrence, Axel Red, dans son nouvel album qui va sortir au mois de mars, a écrit cette chanson qu'on va écouter maintenant, qui s'appelle Chanter pour elle. Et en fait, c'est une chanson qui est la suite de...

0: chanter pour elle une nouvelle chanson, donc Axel Red avec la voix de Renaud, vous l'avez entendu. Axel qui sera en concert le 21 novembre à l'Olympia, novembre 2027, attention. Hein. Et alors, je vous l'ai dit, c'est vraiment une activiste, hein, ambassadrice de l'UNESCO, UNICEF depuis 97, elle lutte contre les violences faites aux femmes, handicap international, mine antipersonnelle, bref, c'est bien plus qu'une chanteuse, cette jeune femme. C'est la radio pop rock que vous écoutez, salut tout le monde, il est 18h. C'est l'heure des infos avec Brice Boitel. Bonsoir Brice.
1: Bonsoir Eric, bonsoir tout le monde. Une nouvelle journée de mobilisation est déjà programmée jeudi par les organisations lycéennes et étudiantes après celle qui s'achève à peine ce soir. Des organisations qui revendiquent 450 000 manifestants dans toute la France à l'occasion de cet acte 3 du mouvement. 200 000 de moins selon le ministère de l'Intérieur. Le défilé parisien du jour est arrivé place de la Nation. Fin de cortège marqué par quelques tensions. La préfecture de police évoque la présence de 300 individus hostiles et annonce l'interpellation d'une douzaine de personnes pour des jets de projectiles. La police visée par plusieurs enquêtes depuis le début de la mobilisation. On apprend ce soir la mise en examen du policier auteur du tir de lance-grenade qui a grièvement blessé au visage d'un adolescent de 14 ans la semaine dernière à Saint-Ouen-l'Aumône dans le Val d'Oise. Mise en examen pour violence par personne dépositaire de l'autorité publique, suivie de mutilation d'infirmité permanente. L'agent est interdit d'exercer jusqu'à nouvel ordre, précise le parquet. Cet après-midi, face au député Sébastien Lecornu a annoncé la suspension des cours dans l'ensemble des établissements cette fin de semaine pour laisser place à un temps de démocratie interne avec les élèves. Le Premier ministre a également promis de corriger tout ce qui peut l'être sur Parcoursup, dispositif très critiqué par les lycéens mobilisés. Sébastien Lecornu qui participera ce soir à une réunion sur cette crise convoquée par Emmanuel Macron à l'Élysée. Il sera accompagné des ministres de l'Éducation nationale et de l'Intérieur, Édouard Geffray et Laurent Nunez. Dans l'actualité également, ce nouvel épisode méditerranéen qui se met en place dans le sud du pays. Le Gard et l'Hérault passeront en vigilance orange, puis inondation à compter de 22h ce soir avant d'être rejoints par le Var et les Bouches-du-Rhône demain matin. D'importants cumuls de précipitations sont encore attendus, prévient Météo France. Et puis, en cyclisme, l'équipe de France conserve facilement son titre européen en relais mixte en devançant l'Italie de plus d'une minute, le Luxembourg prenant la troisième place. Et résultat à l'issue de l'épreuve qui se tenait

0: est aujourd'hui en Slovénie.
1: Merci monsieur Boitel. À demain.
0: À demain, oui, bonne soirée.
1: Ouais. Tu viendras avec nous au Trianon ou pas? Tu vas faire un petit tour?
0: Bien sûr.
1: Tu viendras danser
0: en hélico, comme d'habitude.
1: Tu poseras. Mais c'est, vous savez quoi, le Trianon, c'est vraiment le 18e arrondissement de Paris.
0: Je survolerai la scène.
1: Après Pigalle, tu verras toutes tes sociétés. Et puis ensuite, Non, j'arrête de dire des conneries. C'est cool que tu viennes. C'était Brice Boitel. On est là jusqu'à 19h. Le journal de la musique. Non, je veux pas que les gens pensent que. Bref, allez,
0: les gens pensent pas.
1: Oui, c'est vrai. Ils ont compris que je disais des bêtises, tu veux dire?
0: Je pense.

Boulevard of Broken Dreams sur RTL2. On va parler d'un groupe américain plus connu aux États-Unis qu'en France et c'est un énorme groupe qui s'appelle The Heart. C'est un groupe de rock de Seattle qui est composé de deux sœurs qui créent dans les années 70 donc le groupe Anne et Nancy Wilson. Anne c'est vraiment la grande voix de Heart et Nancy elle chante aussi mais c'est surtout l'immense guitariste et elles vont mélanger le hard rock et la folk et émailler les années 80 américaines surtout de ce qu'on appelle les power ballades, en gros des slow hyper rock. Elles sont méga connues aux États-Unis, elles ont vendu 35 millions de disques, c'est gros hein, c'est un groupe important et puis surtout c'est un groupe de femmes donc c'est des pionniers en fait, des pionnières dans le fait de mettre des femmes chanteuses et sérieuses dans le hard rock. Et vous allez voir, ça a de l'importance pour la chanson qu'on va écouter. Bref, la chanson qu'on va écouter s'appelle Barracuda, elle sort en 1977 sur l'album Little Queen et elle vient d'une colère en fait, une colère entre les sœurs et leur label qui s'appelait Mushroom Records. En fait, le label va laisser diffuser un peu dans leur dos des images d'elles qui laisseraient supposer d'abord elles sont hyper sexuées, mais qu'ensuite elles seraient lesbiennes et qu'elles sortiraient ensemble. Et elles s'en rendent compte parce qu'un jour il y a un promoteur qui discute avec Anne et qui lui dit bah alors comment elle va ta fiancée? C'est pas ma fiancée, c'est ma sœur. Et donc elles arrivent super énervées. Et donc Anne va écrire cette chanson justement en guise de réponse aux producteurs qui veulent définir les femmes par leur sexualité dans le rock. On est en 1977. Hein. Et cette chanson s'appelle Barracuda. Donc le Barracuda, c'est un prédateur marin. Et c'est donc les Barracudas, ces personnes qui exploitent les chanteurs et les chanteuses en particulier.

0: Altemar. Nouvel album est sorti, il est venu le présenter hein, dans le Double Expresso. Puis surtout, il sera avec nous vendredi soir pour le concert. Ce sera au Trianon avec toutes les équipes d'RTL2. Évidemment, si vous y êtes, on se croisera obligatoirement. Son nouvel album s'appelle Ave de Mar. Tout à l'heure, on va écouter Queen, on va écouter Louane. Et puis ensuite, ce sera le journal de la musique avec Margot.
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C'est RTL2 que vous écoutez, il est 18h25. Alors Margot arrive, elle est en train de se préparer pour le journal de la musique. On va parler entre autres de Muse, que vous allez peut-être voir quelque part en France cet été, c'est la bonne nouvelle.

0: Queen. Another One by the Dust sur RTL 2, 18h32. On est presque à l'heure, décidément, aujourd'hui.
1: Faut pas que ça dure, hein.
0: C'est quoi cette histoire? Margot, le journal de la musique commence par Muse, qui donc investit le festival.
1: Et oui, ça c'est la belle nouvelle du jour. Rendez-vous d'abord le 4 juillet prochain au Main Square Festival à la Citadelle d'Arras. Le lendemain, le groupe clôturera les Eurokéennes de Belfort. Et Muse reviendra donc le 15 juillet pour la 35e édition des Vieilles Charrues à Carré en Bretagne. Alors tous les détails sont bien sûr à retrouver sur rtl2.fr pour voir pour les mises en vente, les dates, etc. Muse qui est donc programmé sur 3 festivals, en plus des concerts à Paris, Montpellier, Bordeaux et Lyon dans les prochains mois avec RTL 2.
0: Voilà, juste une petite précision, Margot, on ne dit pas les vieilles charrues, on dit tes vieilles charrues, Eric.
1: Vieilles charrues.
0: Une date pour le biopic de Scorpions, Margot.
1: Baptisé Wind of Change, bien sûr, et va retracer l'ascension du groupe allemand mythique, mais aussi le contexte géopolitique de la guerre froide, avec notamment la création de cet hymne, Wind of Change, devenu la bande-son de la réunification allemande. Le biopic sur Scorpions sortira le 28 janvier prochain dans les salles de cinéma en Allemagne. Alors, pas encore de date côté France, peut-être que ça arriverait même sur une plateforme de streaming. Mais on vous a posté la nouvelle bande-annonce sur rtl2.fr pour les curieux.
0: On termine avec Aerosmith. Alors, normalement, c'était craché, juré, promis. On recommence pas. Bah, peut-être il va remonter sur scène quand même.
1: Eh oui, deux ans après avoir avoué peut-être un besoin de thunes, je sais pas. Ils avaient annoncé, c'est vrai, la fin des tournées, notamment en raison des problèmes de voix de Steven Tyler. Aerosmith semble pourtant teaser deux dates de concert devant le Hollywood Bowl de Los Angeles, avec écrit donc Aerosmith and Friends, donc en plus avec sans doute du beau monde, et les dates du 29 octobre et du 1er novembre qui sont affichées. Donc de quoi alimenter les spéculations sur un éventuel retour live. Bon, il n'y a rien d'officiel encore pour le moment. À mon avis, on devrait en savoir très vite plus ce soir, peut-être, ou demain.
0: Oui, parce que tu as regardé.
1: Oui, j'ai regardé tout à l'heure. Il n'y avait pas d'update. D'ailleurs, il faudrait peut-être que je regarde. Mais d'abord, je vous parle d'Indochine qui va proposer un show immersif. Ça vient vraiment de tomber il y a quelques minutes. Un show immersif à l'Atelier des Lumières. Vous savez, c'est à Paris. C'est comme un musée, mais avec des immenses écrans, de la musique. À l'occasion de la sortie de l'Arena Tour, le film, dès le 20 novembre. Ça va durer un mois. Ce sera vraiment des images de concerts à 360 degrés.
0: Avec le groupe.
1: Non, non. Alors peut-être qu'ils viendront pour l'inauguration, quelque chose comme ça. Mais ça va être une façon, si vous les aviez pas vus sur scène, de vivre un petit peu la tournée, quoi, d'une manière différente.
0: C'est innovant. Margot, pendant qu'elle est en train de vous parler, elle tape sur son téléphone. Tu veux que je prenne le relais, tu expliques aux auditeurs ce que tu es en train de faire le temps que tu fasses ta petite recherche.
1: Il n'y a pas plus d'updates pour Aerosmith. Ah, voilà, je voulais juste quand même rechecker. Voilà.
0: Pour Aerosmith. Merci Margot, chérie. À tout à l'heure.
1: À toutes.
0: Oh, Marie-Sol, elle sait tout faire. Elle parle et elle canote en même temps.

0: vous emmène tout à l'heure sur RTL2 à un tout petit bout du plus grand concert de l'histoire de la musique. Vous savez de quoi je parle? Du Live Aid, évidemment.
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Edith Piaf. Ne regrette rien. Pour les discothèques. Monsieur, je suis allergique au jazz. Passez, s'il vous plaît.

Imagine Dragons sur RTL 2. Bon, je vous emmène au plus grand concert de tous les temps, le Live Aid. Ça commence par Bob Geldof qui regarde un film sur la famille en Éthiopie et ça finit par ce concert. Je vous passe les étapes, hein, sinon je parlerai des heures de ce fait historique, le Live Aid, 13 juillet 85, deux concerts géants, Londres, à Wembley, devant 72 000 personnes, Philadelphie, JFK Stadium, devant 89 000 personnes, une audience estimée à 1,5 milliard de téléspectateurs, parmi lesquels le jeune Jean-Jean, qui n'avait pas encore 18 ans, à Londres, Queen, U2, Bowie, Elton John, Maca, Sting, Dire Straits, Philadelphie, Madonna, Bob Dylan, Jagger, Neil Young, Tina Turner, les retrouvailles de Led Zepp et... Lors des deux concerts, il y a Phil Collins. Phil Collins qui va faire deux chansons. On va écouter une des deux de Wembley, plus deux autres où il y a Sting qui chante à ses côtés. Ensuite, il va prendre, bon, pas de bilan carbone à l'époque, hein. Il va prendre le Concorde, traverser l'océan, jouer à JFK Stadium. Et là, non seulement il fait deux chansons à lui, mais en plus, il joue avec la reformation de Led Zeppelin et avec Eric Clapton. Carton plein à l'époque. Donc, imaginez 1 milliard de personnes qui regardent à Wembley. Phil Collins. Alors, dans cette version, il n'y a pas la levée de batterie, hein. Il est au piano. C'est son tube, son premier tube solo sur l'album Face Value. Il faut comprendre, en 1985, je pense que Phil Collins est l'une des trois plus grandes stars de la planète. Voici In The Air Tonight.

0: Est-ce que quelqu'un peut m'aider? Je rentre dans ce studio, ça parle d'éléphantos.
1: On parlait des bébés animaux parce que Victor, notre collègue, vient d'adopter un bulldog, un bébé bulldog.
2: Un bébé.
0: Victor de Tandem.
1: Avec Erika. Oui, tout à fait.
0: Mais un bulldog, mais il faut s'en occuper d'un chien.
2: Il est tout mignon.
3: Mais oui,
0: il a le droit de l'amener à la
2: rue. Ça s'appelle comment, Mathias?
3: Billy.
2: D'accord.
3: Oui. Billy.
0: Voilà. C'est très chouette.
1: C'est très chouette.
0: Mais un chien, moi j'adorerais avoir un chien, mais le problème quand on habite en ville, avoir un chien c'est un peu.
1: Ah bah tu le sors.
2: Moi j'aime pas quand on les met sur les motos. Ça me fait peur.
0: Ça va, commence pas.
1: Oui. Tu fais comme Michel Drucker, tu l'amènes pendant dans tes émissions.
0: Ouais, mais Michel, il n'y a pas de moto.
1: Oui, ça va. Ouais.
0: Peut-être c'est le chien qui porte Michel. Bon, il faut y aller, c'est ça.
3: Oui.
0: Qu'est-ce qu'on a à se dire? Ah, demain, on a un invité.
2: Tel chic.
0: James Blunt, ah ouais, tellement stylé.
2: Puis drôle, tellement drôle.
1: Oui, il est drôle.
0: Super sympa. Ouais, 18h30, James Blunt.
2: Wow.
0: Voilà, on fait des bisous à Marie.
2: Bonne soirée à vous deux.
0: Des bisous à Margot.
2: Au revoir.
0: On fait des bisous à Mathias.
3: Au revoir.
0: On embrasse le bulldog qui s'appelle comment?
2: Bibi.
3: Bisous Bibi.
2: 19h. Allez, bim. Ça, c'est pour moi.

France Écule, c'est sur RTL de Blondie, en édition de luxe, évidemment. Objet de collection aussi, en vinyle, tout simplement, posé sur l'étagère, mais surtout le son punk et pop rock à écouter. Le mardi soir, comme ça, c'est parfait. En route pour de nouvelles aventures. On va débriefer un peu la journée, les nouvelles de la musique qu'on a apprises dans le drive avec Eric et Margot tout à l'heure. C'est déjà sur RTL2.fr. Des nouvelles, des nouveautés et New Tricks et Rosé avant Trévis, maintenant sur RTL2.

0: années 2000. On va traverser le temps sur RTL2, mais des deux côtés ce soir et jusqu'à 20h. L'avenir avec le nouveau Muse, avec en plus cette annonce des festivals. On a appris aujourd'hui qu'il rajoutait en plus des dates avec une tournée RTL2 à suivre. Un duo un peu lyrique également. C'est à suivre également toute la chanson, les chansons que vous aimez, notamment Hélène Cio qui est venue en live chanter dans le Drive RTL2. Il y aura U2 et Vanessa Paradis qui se préparent pour le RTL2 Pop Rock Live de vendredi.
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Les plus grands groupes pop-rock se bousculent aux portes des studios RTL 2 U2 pour fêter encore cet anniversaire. On le fêtera toujours. En tout cas, les rendez-vous sont déjà sur l'appli et sur RTL2.fr. Et puis, on fête aussi les annonces d'un autre groupe comme Muse. Ils ont rajouté encore des concerts. On connaissait les dates de Montpellier, Paris, Lyon, Bordeaux avec RTL2. Mais il y a aussi les festivals l'été, Arras, le 4 juillet, les Européennes en clôture. Ce sera Muse. Ce sera chaud cet été. Et les billets se récupèrent. Si vous avez de la chance, on vous le souhaite en tout cas à partir de vendredi. Il va falloir être très rapide. Un duo avec une touche lyrique et Ellie Goulding. Ça s'appelle Hush et c'est sur RTL 2.

0: culture découverte RTL2, c'est Hélène Sillo, bye bye. N'oubliez pas Made in France à partir de 20h, c'est tous les soirs sur votre chemin pour vos allées, vos retours avec toutes les chansons françaises qu'on aime. On traverse des albums immanquables évidemment et imprétables. Il y aura plein de choses au programme, Calo, Biolay encore ce soir. Mais avant, Tame Impala, encore The Weeknd, c'est dans un instant sur RTL2.
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extraits qu'on fait le soir, on écoute des chansons d'albums, notamment à l'instant Centre-Ville dans l'album du même titre de Calogero. En Centre-Ville, en ce moment, il y a plein de gens qui traînent un peu, parfois même dans les open space. On a un peu la flemme de rentrer. Aujourd'hui, c'est un peu le cas, alors que la météo va changer. On a envie de profiter un peu. Mais c'est surtout l'heure du live dans Made in France et sur RTL2. On part au Casino de Paris avec Jacques Dutronc avant, Matmata Cabrel et le nouveau Eddy de Préto.

0: Le retour de Eddie de Préto sur RTL 2. Il est passé d'ailleurs faire une version live spéciale et très matinale dans le double expresso il y a quelques semaines. Avant d'écouter Zaoui dans Made in France, Robbie Williams en français, of course, il arrive. Écoutez qui sera l'invité vendredi matin.
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0: fois punk et très pop rock. À l'instant, c'est Mighty Rose pour faire des découvertes. Comme ça, il y a plusieurs générations qui écoutent RTL2 Made in France pour découvrir des artistes. On est peut-être passé à côté. Elle, en tout cas, elle faisait de la musique de film. Elle apparaît, elle disparaît et elle réapparaît. Dans Made in France, c'était la musique du film Héroïne avec Virginie Ledoyen. Et la chanson s'appelle Pourquoi ? Pourquoi pas Arnaud, évidemment, la petite touche créatrice, Benjamin Biolay et Daniel Balavoine dans Made in France à suivre.
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Où sont les essentiels sur RTL2 et dans Made in France jusqu'à 22h. Toutes les chansons françaises que vous aimez et les découvertes à faire. Une artiste qui a été vraiment pour la première fois dans Made in France. En plus, sur ses réseaux, elle a posté la vidéo où elle s'entend, elle s'écoute, elle découvre sa chanson Baby Boy pour la première fois à la radio. C'est Nava. Elle a été recalée à The Voice par Patricia Cass en chantant une chanson de Patricia Cass. Ça lui a donné peut-être des ailes. Mais vous connaissez Prince Charmant et maintenant il y a Baby Boy sur RTL 2 dans Made in France.

On écoute le dernier Indochine, Victoria sur RTL2, la radio pop-rock.

0: encore une aventure pour Indochine et Victoria à l'instant sur RTL2. Et pour le groupe, c'est une nouvelle par jour. Hier, dans le journal de la musique, on apprenait sur RTL2 que Marc Héliard quittait le groupe et la basse. Aujourd'hui, belle nouvelle pour les amoureux de l'art et fans d'Indochine et l'art visuel. C'est l'atelier des Lumières à Paris qui a proposé à Indochine, pendant un mois à peu près, de faire complètement en immersion un spectacle à 360 degrés du sol au plafond. Ce sera Indochine et ça commencera le 20 novembre et ça correspond aussi aux dates pour la scène musicale où vous avez été invité par RTL2. En parlant d'invitations et de cadeaux pop rock, écoutez le prochain cadeau qu'on vous fait.
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0: Et dans un instant, à partir de 22h, comme tous les soirs, Marjorie H. Et alors, quelque chose de spécial ce soir, Deep Purple, Hills, Bowie, Prince, dans moins de 15 minutes, les Stones ou encore Alice Cooper. Moi, je m'en fous, je reste. Demain, dans Made in France, évidemment, on reprend les albums en français. Et d'ailleurs, avant 22h, on va faire un tour avec Escobar, Emma Domas, Jean-Louis Aubert et Pépé Bruno.
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Nouveauté Pop Rock Station sur RTL. Dusty Hills qui sortira le 16 octobre son nouvel album Cookie Happened. On écoutait son dernier single Congratulations to Me. En ce 6 octobre, nous célébrons Doris Colley de The Shirelles. Elle est née aujourd'hui en 1941. C'est l'un des premiers groupes de rock à avoir émergé aux US, The Shirelles. Ça s'est passé en 1958. Et parmi les plus grands tubes du quatuor, il y a Tonight's the Night, Will You Love Me Tomorrow, ou encore Dedicated to the One I Love, dont Doris avait d'ailleurs le lead. Elle nous a quittés en l'an 2000 des suites d'un cancer du sang. Elle n'avait que 58 ans. Et ce soir, eh bien, on la célèbre avec le titre de The Shirelles, Mama Said, dans RTL 2.

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1: Sorti en 1999, c'était Mop de Bloodhound Gang dans Pop Rock Station. La suite de l'émission, eh bien, elle va se faire en compagnie des Rolling Stones avec Under My Thumb. On aura aussi Alice Cooper et notre album Pop Rock Station de la semaine. Stay tuned.
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It's so easy, Guns N' Roses sur RTL2. Et Slash a récemment avoué qu'en 1987, eh bien, il n'était pas fan de ce morceau et qu'il ne l'aurait pas personnellement ajouté à l'album. Comme quoi, parfois, on n'est pas bon juge de son propre travail. Vous écoutez Pop Rock Station et on retrouve de nouveau Fat Dog, un groupe punk électro londonien qui signe notre album Pop Rock Station de la semaine avec Cancel Me, I'm Tired. Le groupe sera en France à la fin du mois avec une date à l'Élysée-Montmartre et puis début novembre à Nantes et à Tourcoing pour présenter ce disque qui ravira autant les fans d'électro que de punk. Le morceau que je vous propose d'écouter ce soir, c'est Shit Love. C'est un son psychédélique violent, Fat Dog dans RTL2.

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1: Vous avez toujours plaisir de retrouver le groupe de Mark E. Smith, Cruises Creek, The Fall, à l'instant sur la radio pop rock. Et avant 23h, eh bien, on retrouvera les Foo Fighters, ainsi que le dernier Last Train en duo avec Landmarks. Restez avec nous dans RTL2 Pop Rock Station.
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Train et Landmarks, deux groupes français en duo dans RTL de Pop Rock Station avec ce titre The Very End of Every Me. Alors oui, c'est drôle, le morceau est en anglais mais ils chantent dans les deux langues. Et Last Train a joué son premier Zénith de Paris samedi en tant qu'artiste tête d'affiche, c'était vraiment cool. Comme vous pouvez l'imaginer, ils ont pu présenter ce duo sur scène, Landmarks, Last Train sur scène, la classe. Ce soir, la reprise Pop Rock Station nous permet de revisiter ce magnifique morceau sorti en 1989. Wicked Game de Chris Isaak, un titre qu'affectionnait le réalisateur et l'artiste David Lynch, morceau complètement envoûtant. La version que je vous propose est peut-être l'une de mes préférées. Elle vient de sortir et figure sur le nouvel album de Social Distortion, Born to Kill. On l'écoute maintenant dans Pop Rock Station sur RTL2.

Social Distortion sur RTL2 pour nous amener dans la deuxième heure de Pop Rock Station en ce mardi. J'espère que vous passez un bon moment. N'oubliez pas qu'on se retrouve du lundi au jeudi à 22h sur RTL2 et les dimanches, c'est Francis Degut qui régale. Avant minuit, Linkin Park, Primal Scream seront avec nous et puis je vous présenterai le doo-wop sataniste de Twin Temple. Et là, c'est Santigold avec les artistes sur RTL2 et dans

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1: Rotten Fruit de Meryl Streep dans RTL de Pop Rock Station, une nouveauté que nous recommande Francis Aigut ce soir et un artiste que notre mythique rock DJ à la barbe blanche suit depuis des années. Ce jeune lad de Dublin vient de sortir un nouvel album Stories They Don't Teach You at School. C'est un artiste engagé qui sera en France à la fin du mois pour trois dates, le 27 octobre à Paris au Point Éphémère, le 29 à Massy et le 6 novembre du côté de Lorient. Avant de retrouver Linkin Park ou encore le nouveau Lamborghini Girls, c'est Deep Purple qui nous envoûte avec Highway Star sur RTL2.

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0: nouveauté Pop Rock Station sur RTL 2, les Lambrini Girls avec Bang Bang Bang, qui va figurer sur leur nouvel album No Refunds, qui sortira début 2027. Et si vous aimez Aerosmith, Jeff Buckley ou encore Rob Zombie, vous êtes sur la bonne radio, ils arrivent sur RTL 2.
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Je sais pas pour vous, mais je suis toujours très contente quand j'entends Dracula de Rob Zombie à l'instant sur RTL2. Et d'ailleurs, on va rester un peu dans le même mood avec un duo doo-wop sataniste. Alors, c'est ce que je vous propose ce soir en nouveauté Fresh Fresh Fresh. J'exagère un peu, il s'agit en fait de Twin Temple qui existe depuis 2017 et qui joue avec l'imagerie goth rockabilly des années 50 et 60. L'été dernier, Alexandra et Zachary se sont retrouvés au cœur d'une polémique outre-Atlantique avec des influenceurs d'extrême droite qui dénonçaient leur musique. L'artiste country Charlie Crockett les a brusquement lâchés de sa tournée à cause de l'imagerie dite satanique. Mais Jack White est arrivé à la rescousse et les a publiquement encensés en leur proposant des premières parties en Californie. Leur nouvel album Doomed Lovers est dispo sur les plateformes et il y a une sortie physique prévue pour le 23 octobre. On écoute Twin Temple tout de suite dans RTL2 Pop Rock Station.

0: je me souviens à la fin des années 2000 quand les garçons indés étaient amoureux d'elle. Elle, c'est Natasha Khan, a.k.a. Bat for Lashes, qu'on écoutait à l'instant avec ce magnifique extrait de son deuxième album, Two Sons. C'était Sleep Alone dans RTL2 Pop Rock Station. Encore à venir, les Arctic Monkeys et Primal Scream. On reste ensemble sur RTL2.
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Arctic Monkeys avec Why Do You Only Call Me When You're High, extrait de l'album AM, un de mes albums préférés du groupe d'Alex Turner. Et ça y est, Pop Rock Station, c'est terminé pour ce mardi soir. Merci à DJ Nash pour la réalisation. On se retrouve demain, même heure, même endroit, pour de nouvelles aventures. Et puis pour se quitter, Primal Scream avec ce magnifique titre Settler's Blues. Bisous, ciao, bye bye.

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